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1: Avec Sahdi Bamark, bonjour. Un décret présidentiel appelant les électeurs de la circonscription de Mousrata, relevant de la délégation de la Roussa dans le gouvernorat de Sidiane, à se prononcer sur le retrait du mandat d'un membre du conseil local, a été publié hier au journal officiel de la République tunisienne. Le scrutin aura lieu dimanche 15 novembre 2026 de 8h à 18h auprès des électeurs inscrits dans cette circonscription. L'instance supérieure indépendante pour les élections avait approuvé le 31 août 2026 une pétition pour le retrait du mandat du membre du conseil local de la délégation de la Roussa. La Tunisie lance son projet national de transition vers le zéro déchet, avec pour objectif de renforcer la lutte contre la pollution et d'améliorer la valorisation des déchets. Le projet prévoit notamment la création à la Marsa d'une unité de valorisation des déchets domestiques et d'une unité de production d'engrais organiques au profit des communes de la Marsa, Sidi Bou Saïd et Carthage. Le dispositif prévoit aussi de renforcer la lutte contre les plastiques à usage unique, de développer le compostage et la responsabilité des producteurs et d'accompagner 34 communes réparties sur 4 gouvernorats dans la mise en place des infrastructures nécessaires. Une opération de distribution d'aide scolaire au profit de 440 enfants pris en charge par des centres publics de protection de l'enfance à Rouhaya, Gafour, Bouarada, Bargou et Siliana Sud se poursuit par le commissariat de la famille à Siliana à l'approche de la rentrée scolaire 2026-2027. Ces centres offrent un soutien éducatif et psychologique à ces enfants, son soutien familial de 6 à 18 ans, ainsi que des activités éducatives et sociales, a indiqué la commissaire régionale de la famille et de l'enfance. Cette année, des aides en nature et en espèces d'une valeur de plus de 13,5 millions de dinars sont allouées par le ministère de la famille aux enfants pris en charge par l'État. La réhabilitation de la ligne ferroviaire Tunis-Bizerte d'un coût global de 945 millions de dinars avance avec une étude financée par la BEI et la BAD. Le projet concerne 90,5 km de voies et permettra de porter progressivement la vitesse des trains de 50 à 140 puis 160 km à l'heure. Réalisé en deux phases, il prévoit également la modernisation des gares, du matériel roulant, de la signalisation et des dispositifs de sécurité. Affaire de la flottille Soumoud, la justice prolonge la détention préventive de 4 personnes interpellées dans le cadre de l'enquête sur des flux financiers suspects. Le juge d'instruction du pôle judiciaire économique et financier a décidé hier une prolongation de 4 mois. Les investigations portent notamment sur des soupçons de faux, escroquerie, abus de confiance et blanchiment d'argent. Dans le monde, la chaîne de télévision El Masira, affiliée aux Houthis, a fait état hier de 2 frappes saoudiennes sur l'aéroport de Moha, ville de Yémen, dont les rebelles ont pris le contrôle. Les Houthis du Yémen, soutenus par Téhéran, se sont emparés jeudi dernier de cette ville portuaire sur la mer Rouge, après avoir lancé une offensive de grande envergure la semaine dernière contre les forces gouvernementales yéménites soutenues par Riyad. Les cours du pétrole ont terminé en baisse hier. La perspective de discussion entre l'Iran et ses voisins du Golfe au sujet du détroit d'Hormuz calmant un peu le marché après la flambée des derniers jours. Fin de ce flash. Merci de votre attention. Prochaines informations à 8h.
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0: Ou encore à la maison autour d'un bon café. Prenez quelques instants pour vous installer et commencer cette journée en douceur. Je suis Fawiz Boutmazek avec Tarek Drissi, notre réalisateur. Nous sommes ravis de vous tenir compagnie ce matin jusqu'à 10h avec une programmation pensée pour éveiller les sens sans brusquer le rythme de la journée. Au fil des prochaines heures, vous retrouverez une musique soigneusement choisie entre chansons à texte et qui ont quelque chose à raconter, et des morceaux inoxydables qui n'ont jamais perdu leur éclat, des titres qui traversent le temps, qui évoquent des souvenirs ou qui invitent simplement à savourer l'instant présent. Alors installez-vous confortablement, laissez la musique vous guider et profitez de ce réveil tout en douceur. Très belle matinée à tous et merci d'être avec nous. Il est 7h13, c'est parti.
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3: Ce week-end, le temps s'annonce assez changeant sur le Grand Tunis et les régions du Nord. Ce samedi, le ciel sera plutôt nuageux avec une ambiance plus fraîche qu'en début de semaine. Quelques faibles pluies sont possibles dans l'après-midi et les températures atteindront autour de 27 degrés dans la région de Tunis. Dimanche, les nuages gagneront du terrain et le risque de pluie augmentera, notamment dans l'après-midi. Les températures remonteront toutefois avec des maximales autour de 30 degrés. À noter également, l'Institut national de météorologie maintient un bulletin de vigilance concernant les vents forts dans le golfe de Gabès avec des rafales pouvant atteindre localement la force 8 Beaufort. Alors si vous avez prévu une sortie ce week-end, samedi, gardez un petit œil sur le ciel et dimanche, le parapluie pourrait bien être de sortie. Un week-end de finalement très septembre, un peu de nuages, quelques gouttes de pluie et puis le retour de la chaleur. Allez, bon week-end à tous. 7h28, retour à la musique.
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Voilà, cette version de Calling You, interprétée par Jeff Buckley, est une reprise de la chanson originale écrite par Bob Tilson pour le film Bagdad Café 1987. C'est la date de la sortie de l'interprétation originale de ce morceau par Jevetta Steel. Buckley exploite toute la dynamique et l'étendue de sa voix qui passe par, avec beaucoup d'aisance, il faut le dire, par des murmures intimes. Un falsetto, comme on dit, perçant et chargé en émotions. Buckley interprète fréquemment sur scène au début des années 90 cette version, notamment lors des concerts emblématiques au Café Ciné à New York en 93. On rappelle que dans 5 minutes, vous avez rendez-vous avec le flash de l'actualité proposé par Slahedin Benbarg. Et puis on continuera avec vous la deuxième partie ou la deuxième heure de Morning Zen du week-end de ce samedi jusqu'à 10h avec Talq Idrissi à la technique ce matin et puis Fawaz Mtmazek au micro. On parlera sport tout à l'heure en compagnie de Nourdine Hafsi. Ça sera aux alentours de 8h15. Allez, on reprend la musique avec un grand monsieur, Leonard Cohen, Dance Me to the Love.

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3: Avec Slahadine Bambarak, bonjour. La Tunisie lance son projet national de transition vers le zéro déchet avec pour objectif de renforcer la lutte contre la pollution et d'améliorer la valorisation des déchets. Le projet prévoit notamment la création à la Marsa d'une unité de valorisation des déchets domestiques et d'une unité de production d'engrais organiques au profit des communes de la Marsa, Sidi Bou Saïd et Carthage. Le dispositif prévoit aussi de renforcer la lutte contre les plastiques à usage unique, de développer le compostage et la responsabilité des producteurs et d'accompagner 34 communes réparties sur 4 gouvernorats dans la mise en place des infrastructures nécessaires. Le textile et l'habillement veulent renforcer leur attractivité et stabiliser la main-d'œuvre. Le ministère de l'Emploi et la Fédération tunisienne du textile et de l'habillement ont convenu de créer un groupe de travail conjoint pour soutenir l'emploi, la formation et la continuité de l'activité des entreprises. Un plan d'action et un dispositif de communication commun sont également prévus, avec notamment l'organisation de journées de recrutement. L'objectif est de mieux répondre aux besoins des entreprises en compétences et de valoriser les opportunités d'emploi offertes par le secteur considéré comme stratégique pour la création de richesses et la relance économique. L'aéroport international d'Anfield Hammamet lance une nouvelle liaison cargo quotidienne vers l'Allemagne et la Pologne, opérée par Sprinter Cargo, compagnie aérienne européenne polonaise spécialisée dans le transport de fret. Une avancée qui positionne résolument la Tunisie comme un maillon stratégique des chaînes logistiques euro-méditerranéennes et en offrant une nouvelle solution pour l'acheminement des marchandises vers les deux continents. La protection de l'enfance franchit un nouveau cap dans le numérique. Le ministère de la Famille annonce le lancement d'un nouveau système informatique destiné aux délégués à la protection de l'enfance. Développé par des compétences nationales, cet outil permettra de traiter plus rapidement les signalements et d'améliorer la prise en charge des enfants menacés ou en conflit avec la loi, tout en garantissant la confidentialité et la protection de leurs données personnelles. La flotte de transport scolaire et universitaire se renforce. 727 nouveaux bus doivent être livrés d'ici fin 2026, portant le parc à une progression d'environ 13%. L'annonce a été faite par le ministre des Transports, Rachid Al-Amri, lors d'une réunion consacrée aux préparatifs de la rentrée 2026-2027. Le nombre de lignes scolaires et universitaires passera de 2134 à près de 2179, alors que le nombre d'abonnés devrait augmenter de 4%. L'âge moyen des bus devrait lui passer de 14 à 12 ans et demi. Dans le monde, les cours du pétrole ont terminé en baisse hier. La perspective de discussion entre l'Iran et ses voisins du Golfe au sujet du détroit d'Ormuz calmant un peu le marché. Après la flambée des derniers jours, le prix du baril de Brent de la mer du Nord pour livraison en novembre a diminué de 2,81% à 104,61 $ sur la semaine. Il a toutefois progressé de 8,65%. Un incendie vraisemblablement accidentel a partiellement détruit dans la nuit de jeudi à vendredi un campement de migrants à Ciota sans faire de blessés. Plusieurs tentes ont été détruites après une évacuation rapide des lieux. Selon la police espagnole, le feu pourrait avoir été provoqué par une bougie, une cigarette ou un petit feu de camp. Fin de ce flash, merci de l'avoir suivi. Prochaines informations à 9h. À tout à l'heure.
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0: La finale du 33e championnat d'Afrique junior garçon qui opposera ce soir la Tunisie à l'Égypte.
1: Oui, ce sera la 12e finale depuis 1980, date de création du championnat d'Afrique des nations junior. Hier, en demi-finale, la Tunisie a battu le Nigeria par 44 à 22, alors que l'Égypte a disposé de l'Angola par 37 à 10. La Tunisie et l'Égypte sont les deux sélections qui dominent la compétition africaine junior, donc depuis 1980, mais l'Égypte a 14 sacres, dont le dernier à Mahdi, donc en 2024, et alors que la Tunisie compte 5 championnats d'Afrique. Le dernier remonte à 2016 à Bamako face à l'Égypte. La Tunisie donc va essayer 10 ans après de revenir sur le podium et de remporter ce fameux championnat africain. Coup d'envoi de la finale du 33e championnat d'Afrique junior de handball ce soir à 17h30. Vous pourrez le suivre sur la page officielle de la Confédération africaine de handball.
0: Handball encore, la deuxième journée du championnat de Tunisie Elite Homme qui débute aujourd'hui.
1: Oui, ça débute à 15h à la salle Gourgeni, donc entre le club africain et El Manzah Sport. À 17h, il y aura 4 matchs. Espérance sportive de Tunis à Es Hammamet à la salle Zouaoui. Sekit Zit, Union sportive Temimienne. Bnikhiar, club de handball de Jamel. Étoile sportive du Sahel à Es Tiboulba. Demain à 11h du matin, la dernière rencontre, elle opposera le Sporting Club de Mokhnin à El Makarem de Mahdia.
0: Alors on passe au football, week-end crucial pour les clubs tunisiens qui disputent les matchs au retour du premier tour préliminaire des compétitions africaines.
1: C'est le club africain vainqueur au match aller à Rades de Djeliba du Mali par 1-0 qui ouvrira les débats ce soir à 17h à Bamako en Ligue des champions d'Afrique. Une heure plus tard et en coupe de la Confédération africaine, Zarzis, qui a fait l'essentiel à l'aller en l'emportant par 3-1, sera l'hôte de Diambars du Sénégal. Demain à 16h à Sfax, le club sportif sfaxien battu à l'aller 1-0 recevra le Shooting Stars du Nigeria. A noter que le match club sportif sfaxien Shooting Stars se déroulera à huis clos en raison du sanction infligée par la Confédération africaine de football au club sportif sfaxien suite à des incidents survenus en 2025.
0: Alors, le championnat de Tunisie de football Ligue 1 entame ce week-end la 4e journée.
1: Cette ronde est marquée par le déplacement du leader, le nouveau venu en Ligue 1, Sekit Dair, est invaincu en 3 rencontres. Sekit Dair donc se rend chez l'avant-dernier au classement olympique de Béja avec 1 point et à la recherche de son premier succès. L'Espérance sportive de Tunis, 4e, se rendra chez la Lanterne Rouge, le club sportif d'Amamlif. Les Amamlifois viennent de remonter parmi l'élite. Éprouve des difficultés en ce début de saison. L'avenir sportif de la Marsa, 13e avec 1 point, tentera de signer sa première victoire en recevant l'étoile sportive du Sahel, 7e avec 4 points. Le programme complet de la 4e journée du championnat de Tunisie de football de Ligue 1. Ce soir, à partir de 16h, avenir sportif de la Marsa, étoile sportive du Sahel à la Marsa, Hammam Sousse tunisien à Hammam Sousse, Union sportive monastirienne, Union sportive de Benguerden à Monastir. Demain, toujours à 16h, aux 8e, jeunesse sportive de l'Amran Metlaoui, club sportif d'Amamlif, Espérance sportive de Tunis à Amamlif, et enfin à Béja, Olympique de Béja, Sekit Dair. Les deux derniers matchs qui concernent les équipes tunisiennes qui participent aux compétitions africaines se dérouleront le dimanche 20 septembre. Le club africain recevra l'Espérance sportive de Zarzis, alors que le club sportif sfaxien accueillera le club athlétique Bizertin. La compétition ne doit pas nous faire perdre de vue la situation de plus en plus préoccupante pour le club de la région de Gabès. En effet, l'avenir sportif de Gabès, le Stade Gabésien et Bouchama ont annoncé dans un communiqué commun la démission collective de leur comité directeur. Les démissions ont été officiellement remises vendredi soir aux autorités de tutelle, aux différentes parties concernées. Au cœur de cette crise, les interdictions de recrutement et les importantes difficultés financières auxquelles sont confrontés les 3 clubs.
0: Alors on passe au volleyball. La Tunisie abritera à partir de demain le 25e championnat africain senior homme qualificatif au Mondial et aux Jeux Olympiques.
1: Oui, cette joute donc est très importante, elle a un double enjeu.

0: se déroulera donc à Tunis du 13 au 26 septembre, avec la participation à environ entre 14 et 16 pays. La réunion technique aura lieu le 14, donc le lundi, et le 15, ce sera le début de la compétition. Le nombre sera important, en raison donc de l'enjeu, puisque cette compétition est d'abord qualificative au Mondial 2017 qui aura lieu en Pologne, et aux Jeux Olympiques de Los Angeles. Alors, pour le championnat du monde, trois équipes, donc les trois premiers, se qualifient pour la Pologne, alors que pour Los Angeles, le champion d'Afrique, une seule place, ira aux Jeux Olympiques. La réunion technique pour la composition des groupes et le calendrier des rencontres, donc je le rappelle, aura lieu le lundi 14 septembre, alors que la compétition débutera le 15.
1: Alors on finit avec le tennis, avec le tournoi de tennis de l'US Open qui touche à sa fin avec les finales dames et hommes.
0: Oui, la finale dames opposera la numéro 1 mondiale, la Arina Sabalenka, à sa dauphine Elena Rybakina. Ça sera ce soir à 21h, c'est un match revanche entre Sabalenka et Rybakina. On se rappelle que Rybakina avait battu en janvier dernier Sabalenka en finale de Wimbledon. La finale, messieurs, réunira demain à 19h l'Allemand Alexandre Zverev et l'Américain Ben Chelton. En demi-finale, Zverev a éliminé le Russe Karen Khachanov par 3-7-0, 6-3, 7-6, 7-6, alors que Ben Chelton a eu raison de son compatriote Francis Tiafoe en 3-7-1, 4-6, 6-3, 7-6 et 6-6-3. Pour Ben Chelton, âgé de 23 ans, ce sera sa première finale en Grand Chelem.
1: Voilà, c'était un tour d'horizon du sport cette semaine.
0: Oui.
1: C'est terminé pour aujourd'hui. On vous retrouve mercredi prochain.
0: Inch'Allah.
1: Merci beaucoup.
0: Merci.
1: Nourdine Hafsi, puis à mercredi pour un autre round-up des deux points sport.
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9: Bonjour les amis et bienvenue sur Radio Tunis en international. Eh bien aujourd'hui, je vous emmène pour découvrir comment un simple piment est devenu le symbole de la convivialité et du tempérament tunisien à travers le monde. Je vous propose de célébrer le piquant, le caractère et la fierté de notre gastronomie, la harissa. L'histoire de la harissa commence par un long voyage transatlantique. Le piment n'est pas natif de la Méditerranée. Il a été rapporté des Amériques par les Espagnols au XVIe siècle. Lors de l'occupation espagnole de certaines côtes tunisiennes et surtout avec l'installation des Andalous qui maîtrisent l'agriculture maraîchère, le piment trouve dans la péninsule du Caban, notamment à Nabeul et Erglibia, un terroir d'exception. Le soleil de plomb et le sol fertile donnent au piment tunisien une saveur unique, à la fois piquante et gorgée de sucre. Le mot harissa vient du verbe arabe harassa, qui signifie littéralement écraser ou piler, faisant référence à la méthode de préparation traditionnelle. La fabrication de la harissa est un art ménager et un rituel social. À la fin de l'été, les façades des maisons du Caban se parent de spectaculaires colliers de piments rouges suspendus au soleil pour être séchés. Une fois les piments déshydratés et débarrassés de leurs graines, les femmes se rassemblent pour les broyer. C'est ici qu'ils interviennent et qu'intervient l'alchimie des saveurs. On y ajoute de l'ail frais, du sel et un mélange précis d'épices locales, la coriandre et le carvi, qui apportent cette fraîcheur aromatique si caractéristique. Le tout est arrosé d'une généreuse huile d'olive pour lier la pâte et la conserver. Ce savoir-faire transmis de génération en génération garantit un produit authentique, bien loin des pâtes industrielles uniformes. En Tunisie, la harissa est partout, elle transcende les classes sociales et s'invite à tous les repas, du simple sandwich de fricassé ou de thon au bord de la plage jusqu'aux sauces complexes du couscous ou du tagine à l'apport de la profondeur et du relief. Elle incarne l'identité tunisienne, un caractère fort, chaleureux, piquant, mais profondément généreux. Sa reconnaissance par l'UNESCO met en lumière non seulement un produit de qualité, mais aussi toute une chaîne de solidarité sociale, des agricultrices qui cueillent le piment aux artisans qui le transforment. La harissa est le piment de notre vie, le reflet d'une Tunisie vibrante et passionnée. Voilà. C'est tout pour aujourd'hui. Je vous souhaite une excellente journée sur Radio Tunis International. C'était votre ami Salah Boujelben.
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5: Avec Slahdin Bambark, bonjour. Un décret présidentiel appelant les électeurs de la circonscription de Mosrata relevant de la délégation de la Roussa dans le gouvernorat de Sylienne à se prononcer sur le retrait du mandat d'un membre du conseil local a été publié hier au journal officiel de la République tunisienne. Le scrutin aura lieu dimanche 15 novembre 2026 de 8h à 18h auprès des électeurs inscrits dans cette circonscription. L'instance supérieure indépendante pour les élections avait approuvé le 31 août 2026 une pétition pour le retrait du mandat du membre du conseil local de la délégation de la Roussa. La Tunisie lance son projet national de transition vers le zéro déchet avec pour objectif de renforcer la lutte contre la pollution et d'améliorer la valorisation des déchets. Le projet prévoit notamment la création à la Marsa d'une unité de valorisation des déchets domestiques et d'une unité de production d'engrais organiques au profit des communes de la Marsa, Sidi Bou Saïd et Carthage. Le dispositif prévoit aussi de renforcer la lutte contre les plastiques à usage unique, de développer le compostage et la responsabilité des producteurs et d'accompagner 34 communes réparties sur 4 gouvernorats dans la mise en place des infrastructures nécessaires. La protection de l'enfance franchit un nouveau cap dans le numérique. Le ministère de la Famille annonce le lancement d'un nouveau système informatique destiné aux délégués à la protection de l'enfance. Développé par des compétences nationales, cet outil permettra de traiter plus rapidement les signalements et d'améliorer la prise en charge des enfants menacés ou en conflit avec la loi, tout en garantissant la confidentialité et la protection de leurs données personnelles. La réhabilitation de la ligne ferroviaire Tunis-Bizerte d'un coût global de 945 millions de dinars avance avec une étude financée par la BEI et la BAD. Le projet concerne 90,5 km de voies et permettra de porter progressivement la vitesse des trains de 50 à 140 puis 160 km à l'heure. Réalisé en deux phases, il prévoit également la modernisation des gares, du matériel roulant, de la signalisation et des dispositifs de sécurité. Dans le monde, Téhéran tiendra lundi des discussions pour favoriser une meilleure compréhension entre les pays de la région et contribuer à renforcer la sécurité régionale commune, a assuré le ministère iranien des Affaires étrangères, précisant que l'Irak et d'autres pays riverains du Golfe y participeront. Les rebelles Houthis pro-iraniens se sont emparés hier de l'île de Mayoun en mer Rouge. Ils contrôlent désormais le détroit de Bab el-Mandeb, un passage stratégique reliant l'Europe et l'Asie. Selon eux, il n'y a toutefois aucune raison de s'inquiéter concernant la liberté de navigation. Et pour terminer, un coup d'œil sur la météo pour aujourd'hui. Le temps restera instable ce samedi en Tunisie avec des pluies temporairement orageuses, parfois abondantes, attendues dans le nord avant de gagner l'après-midi, le centre-ouest et localement le sud. Les températures poursuivent leur baisse avec des maximales de 23 à 28 degrés dans le nord et sur les hauteurs. Fin de ce flash. Prochain rendez-vous avec les infos à 10h.

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1: Bienvenue à toutes et à tous. Aujourd'hui, le carnet nomade vous invite du côté de Boula Regia. Boula Regia est connue pour son site antique et Boula Regia se nomme également Hammam Darraji. Et cette localité se trouve dans le gouvernorat de Jindouba, pas très loin d'ailleurs du chef-lieu, sur la route qui mène vers Nefza et Ain Draham. Boula Regia est bien évidemment connue pour ses ruines antiques. Il existe une ville romaine absolument fabuleuse avec des villas souterraines qui sont uniques en Tunisie. Et il existe également au niveau de Boula Regia une ancienne carrière qui continue à être exploitée de nos jours alors qu'elle l'était déjà à l'époque romaine. Boula Regia ou encore Hammam Darraji, une localité qui est connue également par son festival. Et longtemps, ce festival d'été s'est tenu dans le théâtre antique de Boula Regia, l'un des plus beaux sites archéologiques en Tunisie. Merci de votre attention. Excellente journée à toutes et à tous.
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1: Françoise Hardy a écrit les paroles et chanté en 1962 sa chanson « Tous les garçons et les filles » sur une musique à laquelle elle a collaboré avec Roger Sama. Cette chanson a été une véritable locomotive pour sa carrière. Alors adolescente et peu sûre d'elle, l'auteur y décrit l'attente de la jeune fille en fleurs, complexée par l'acné et par les cheveux raides qui jalousent les couples déjà formés de ceux et de celles qui ont son âge. Le refrain confidence « Oui, mais moi, je vais seul, car personne ne m'aime » a été immédiatement partagé par des milliers d'adolescentes incomprises dont on ignorait jusque-là non seulement l'existence, mais aussi le pouvoir d'achat.

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1: Le jeune Paul Verlaine publie en 1869 son poème Clair de lune dans son deuxième recueil Fête galante. Il y décrit un paysage confondu avec l'âme de la bien-aimée. Ce paysage rappelle les peintres du XVIIIe siècle où des dames masquées se promènent dans une fête galante. On y perçoit de fortes sensations ambivalentes où se mêlent joie de vivre et d'aimer et puissante mélancolie. L'atmosphère du paysage évoqué est empreinte d'éléments théâtraux qui associent la tristesse et la beauté. Le clair de lune est par définition un élément qui a inspiré artistes et poètes. Claude Debussy était le plus connu, mais aussi Victor Hugo dans ses Orientales. Le poème a été mis en musique et interprété par Léo Ferré dans son double album consacré à Verlaine et Rimbaud. Voici donc cette adaptation réussie.

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1: Le célèbre roman de Stendhal, Le Rouge et le Noir, publié en 1830, raconte sur un fond historique réaliste l'ascension sociale du jeune Julien Sorel qui, gravissant les échelons de la société de son temps, connaîtra l'amour de deux femmes exceptionnelles, la provinciale Madame de Rênal et l'aristocratique Mathilde Lamolle. Voici comment l'écrivain raconte la première rencontre entre Julien Sorel et Madame de Rênal. Avec la vivacité et la grâce qui lui étaient naturelles quand elle était loin des regards des hommes, Madame de Rênal sortait par la porte-fenêtre du salon qui donnait sur le jardin quand elle aperçut, près de la porte d'entrée, la figure d'un jeune paysan, presque encore enfant, extrêmement pâle et qui venait de pleurer. Il était en chemise bien blanche et avait sous le bras une veste fort propre de ratine violette. Le teint de ce petit paysan était si blanc, ses yeux si doux, que l'esprit un peu romanesque de Madame de Rênal eut d'abord l'idée que ce pouvait être une jeune fille déguisée qui venait demander quelque grâce à Monsieur le maire. Elle eut pitié de cette pauvre créature, arrêtée à la porte d'entrée, et qui, évidemment, n'osait pas lever la main jusqu'à la sonnette. Madame de Rênal s'approcha, distraite un instant de l'amer chagrin que lui donnait l'arrivée du précepteur. Julien, tourné vers la porte, ne la voyait pas s'avancer. Il tressaillit quand une voix douce dit tout près de son oreille « Que voulez-vous ici, mon enfant ?» Julien se tourna vivement et, frappé du regard si rempli de grâce de Madame de Rênal, il oublia une partie de sa timidité. Bientôt, étonné de sa beauté, il oublia tout, même ce qu'il venait faire. Madame de Rênal avait répété sa question. « Je viens pour être précepteur, madame, » lui dit-il enfin, tout honteux de ses larmes qu'il essuyait de son mieux. Madame de Rênal resta interdite. Ils étaient fort près l'un de l'autre à se regarder. Julien n'avait jamais vu un être aussi bien vêtu et surtout une femme avec un teint si éblouissant lui parler d'un air doux. Madame de Rênal regardait les grosses larmes qui s'étaient arrêtées sur les joues si pâles d'abord et maintenant si roses de ce jeune paysan. Bientôt, elle se mit à rire avec toute la gaieté folle d'une jeune fille. Elle se moquait d'elle-même et ne pouvait se figurer tout son bonheur. Quoi, c'était là ce précepteur qu'elle s'était figuré comme un prêtre sale et mal vêtu qui viendrait gronder et fouetter ses enfants? Quoi, monsieur, lui dit-elle, enfin, vous savez le latin? Ce mot de monsieur étonna si fort Julien qu'il réfléchit un instant. « Oui, madame, » dit-il timidement. Madame de Rênal était si heureuse qu'elle osa dire à Julien « Vous ne gronderez pas trop ces pauvres enfants ?»« Moi, les gronder, » dit Julien, étonné. « Et pourquoi »« N'est-ce pas, monsieur ?» ajouta-t-elle, après un petit silence et d'une voix dont chaque instant augmentait l'émotion. « Vous serez bon pour eux, vous me le promettez. » S'entendre appeler de nouveau monsieur, bien sérieusement, et par une dame si bien vêtue, était au-dessus de toutes les prévisions de Julien. Dans tous les châteaux en Espagne de sa jeunesse, il s'était dit qu'aucune dame, comme il faut, ne daignerait lui parler que quand il aurait un bel uniforme. Madame de Rênal, de son côté, était complètement trompée par la beauté du teint, les grands yeux noirs de Julien et ses jolis cheveux qui frisaient plus qu'à l'ordinaire. Parce que pour se rafraîchir, il venait de plonger la tête dans le bassin de la fontaine publique.
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Voilà, ça c'était un pur chef-d'œuvre musical signé les Pink Floyd, Shine on Your Crazy Diamond. C'est notre dernier titre pour aujourd'hui, merci de votre fidélité. Morning Zen s'est terminé pour aujourd'hui, dans quelques instants, dans 5 minutes exactement. Il sera 10h et un flash de l'actualité vous serez proposé par l'équipe de la rédaction d'RTCI. À 11h, vous avez rendez-vous avec Mahdir Kantawi pour la suite de nos programmes. Merci à Tarek Drissi pour sa précieuse collaboration technique. Et puis Rim Trabelsi était à la production web. Moi, je vous souhaite un agréable week-end sur RTCI, bien sûr. Et on se retrouve avec beaucoup de plaisir lundi à midi. Au revoir.

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1: Avec Slahdine Bombarek, bonjour. La confiance, le respect mutuel et la non-ingérence, trois principes clés pour renforcer le partenariat tunisien-suisse. C'est le message du ministre des Affaires étrangères, Mohamed Ali Nafti, reçu hier par l'ambassadeur suisse à Tunis, Joseph Rengli, à l'occasion de sa visite d'adieu. Les deux parties ont salué le dynamisme des relations bilatérales et réaffirmé leur volonté de diversifier et d'élargir la coopération, notamment dans la formation professionnelle, le tourisme, l'agriculture et le développement local. La Tunisie lance son projet national de transition vers le zéro déchet avec pour objectif de renforcer la lutte contre la pollution et d'améliorer la valorisation des déchets. Le projet prévoit notamment la création à la Marsa d'une unité de valorisation des déchets domestiques et d'une unité de production d'engrais organiques au profit des communes de la Marsa, Sidi Bou Saïd et Carthage. Le dispositif prévoit aussi de renforcer la lutte contre les plastiques à usage unique, de développer le compostage et la responsabilité des producteurs et d'accompagner 34 communes réparties sur 4 gouvernorats dans la mise en place des infrastructures nécessaires. La réhabilitation de la ligne ferroviaire Tunis-Bizerte d'un coût global de 945 millions de dinars avance avec une étude financée par la BEI et la BAD. Le projet concerne 90,5 km de voies et permettra de porter progressivement la vitesse des trains de 50 à 140 puis 160 km à l'heure. Réalisé en deux phases, il prévoit également la modernisation des gares, du matériel roulant, de la signalisation et des dispositifs de sécurité. L'appel d'offres international est attendu en 2027. À Kasserine, la pomme affiche une belle progression malgré les aléas climatiques. La récolte devrait atteindre environ 75 000 tonnes en 2026 contre 62 000 la saison dernière, soit une hausse de 13 000 tonnes. Une progression portée notamment par l'entrée en production de jeunes vergers. Kasserine reste ainsi le premier producteur national de pommes. Avec quelque 10 400 hectares, le secteur demeure toutefois confronté aux changements climatiques, aux coupures d'électricité et aux difficultés de stockage et de commercialisation. Dans le monde, Téhéran tiendra lundi des discussions pour favoriser une meilleure compréhension entre les pays de la région et contribuer à renforcer la sécurité régionale commune, a assuré le ministère iranien des Affaires étrangères, précisant que l'Irak et d'autres pays riverains du Golfe y participeront. Pour terminer la météo, le temps restera instable ce samedi en Tunisie avec des pluies temporairement orageuses, parfois abondantes, attendues dans le nord avant de gagner l'après-midi le centre-ouest et localement le sud. Les températures poursuivront leur baisse avec des maximales de 23 à 28 degrés dans le nord et sur les hauteurs, jusqu'à 41 degrés dans certaines régions. La prudence reste de mise, notamment sur les routes exposées aux accumulations d'eau. C'est la fin de ce flash. Merci de votre attention. Prochaines informations à 11h. Bonne journée.
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3: Bonjour, le flash de l'actualité de 11h. Approvisionnement des grandes surfaces en eau minérale. Selon le président de la Chambre nationale des grandes surfaces, Hedi Bakour, cette opération s'est améliorée au cours des 10 derniers jours et devrait continuer à progresser dans les prochains jours. Il a ajouté que cette amélioration devrait notamment se poursuivre après l'augmentation de la part d'eau minérale conditionnée allouée aux grandes surfaces. À Gasserine, la pomme affiche une belle progression malgré les aléas climatiques. La récolte devrait atteindre environ 75 000 tonnes en 2026 contre 62 000 la saison dernière, soit une hausse de 13 000 tonnes, une progression porté notamment par l'entrée en production de jeunes vergers. Gasserine reste ainsi le premier producteur national de pommes avec quelque 10 400 hectares. Le secteur demeure toutefois confronté aux changements climatiques, aux coupures d'électricité et aux difficultés de stockage et de commercialisation. Dans lutte contre la pollution et valorisation des déchets, la Tunisie lance un projet national de transition vers le zéro déchet. Le projet prévoit notamment la création à La Marsa d'une unité de valorisation des déchets domestiques et d'une unité de production d'engrais organiques au profit des communes de La Marsa, de Sidi Bou Saïd et Carthage. Dans le monde, le Financial Times rapporte aujourd'hui que les États-Unis ont demandé aux pétroliers traversant le détroit d'Ormuz de ne naviguer qu'à des horaires précis afin de garantir leur protection militaire suite à l'intensification des attaques iraniennes contre les navires naviguant de nuit. Les discussions diplomatiques initialement prévues la semaine prochaine à Rome entre Israël et le Liban sont repoussées au mois d'octobre, a annoncé un responsable de la diplomatie américaine médiatrice de ces difficiles pourparlers. Les ambassadeurs du Liban et d'Israël aux États-Unis doivent tout de même se rencontrer la semaine prochaine à Washington pour discuter des développements récents et de la mise en place progressive de l'accord trouvé entre les deux pays en juin, a déclaré ce responsable du département d'État sous couvert d'anonymat. Météo, les précipitations se poursuivront aujourd'hui dans le nord et localement dans le centre. Selon le bulletin de suivi publié par l'Institut national de la météorologie, elles seront temporairement orageuses et parfois abondantes à l'extrême nord, ainsi que dans les régions de l'ouest où les cumuls les plus élevés varieront entre 10 et 40 mm. Accompagnées de chutes de grêle par endroits, ces pluies s'étendront localement au sud-ouest au cours de la nuit. Par ailleurs, les conditions seront propices aux précipitations demain dans les régions du sud. Prochain rendez-vous avec l'actualité à midi. Restez à l'écoute de RTCI.
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0: Chers auditeurs, chères auditrices, bonjour, au micro c'est Mehdi Qantawi, j'espère que vous allez bien et que vous êtes en super forme. Alors je suis très heureux que vous soyez toujours des nôtres, tout le plaisir est pour moi de vous retrouver en ce samedi 12 septembre 2026 avec notre rendez-vous Bleu Azur. Il est très exactement 11h09 sur plateau d'RTCI et on va commencer notre voyage musical. Mais tout d'abord je tiens à remercier Tarak Adrissi pour sa belle collaboration technique et Rim Trabelsi côté production digitale. Alors chers auditeurs, chères auditrices, on commence en douceur, on commence en beauté avec Michel Berger dans Le Paradis Blanc. On écoute.
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Il y a des chansons qui traversent les époques sans jamais perdre de leur émotion. Hymne à l'amour, le grand classique d'Édith Piaf, vient de résonner sur les ondes d'RTCI dans une interprétation bouleversante de Céline Dion. Alors, deux voix, deux générations, mais la même puissance lorsqu'il s'agit de parler d'amour. Et cet amour absolu, celui qui reste même lorsque tout le reste s'efface. Et justement, puisque l'amour est encore au cœur de notre rendez-vous musical, on poursuit avec une autre grande voix de la chanson française, place à Joe Dassin avec « Et l'amour s'en va », une chanson qui nous rappelle que parfois l'amour arrive sans prévenir et qui peut aussi repartir de la même façon. Alors vous êtes toujours sur les ondes RTCI. Allez, on écoute.

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0: Il y a des chansons qui ont cette manière particulière de nous ramener vers une époque, un visage, un souvenir. Lui, interprété par Michel Thor, en fait certainement partie. Une chanson pleine de tendresse et de nostalgie qui nous parle de cette personne que l'on garde quelque part dans un coin de sa mémoire et de son cœur. Et puisqu'on parle d'amour, de rencontres et de souvenirs, on reste dans cette belle atmosphère avec une chanson qui, elle aussi, a marqué toute une génération. Michel Fugain nous raconte à son tour une histoire, une belle histoire, une histoire qui commence par une rencontre, un hasard, quelques mots et qui nous rappelle parfois les plus belles histoires sans celles que l'on n'avait pas prévues. C'est Michel Fugain à présent sur les ondes d'RTCI dans Une belle histoire. On écoute.
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On vient d'écouter Maxime Le Forestier avec Passer ma route, une chanson qui porte en elle cette envie d'avancer, de poursuivre son chemin, de prendre la route et de vivre pleinement chaque étape de la vie. Et justement, cette chanson nous a été demandée par une grande fidèle auditrice de RTCI, Madame Hende Cheouch, une femme qui connaît particulièrement bien la route et l'aventure, puisqu'elle fut une grande pilote de course et une pionnière incontournable du rallye en Tunisie comme dans le monde arabe. Alors pour elle, nous allons poursuivre avec un autre grand nom de la chanson française, celui dont les textes ont accompagné plusieurs générations, Charles Aznavour. Il faut savoir, alors une chanson qui nous parle de la vie, de ses choix et de ses séparations parfois et surtout de cette sagesse qu'il faut savoir pour savoir avancer. Allez, on écoute Charles Aznavour dans Il faut savoir.

0: Et voilà, nous venons de retrouver avec beaucoup d'émotion Charles Aznavour et ses deux guitares, une chanson qui nous a été demandée par une autre fidèle auditrice de RTCI, à savoir Nedia Ayedi. Alors aujourd'hui, on a décidé de doubler le plaisir puisque nous avons eu la chance d'écouter encore une fois le même chanteur et pas n'importe lequel. Charles Aznavour, un immense artiste qui a marqué des générations entières avec ses textes, sa voix et cette façon unique de raconter l'amour, la vie, les joies et les blessures. Et même après son départ, ses chansons continuent de vivre, de voyager et surtout de toucher de nouvelles générations. C'est peut-être là le plus beau signe qu'un artiste a véritablement laissé son empreinte. Et maintenant, nous allons rester dans cet univers des grandes chansons françaises, mais avec une autre belle voix et une jolie reprise. Étienne Daho nous propose sa version de l'un des grands classiques d'Édith Piaf, Mon manège à moi. Allez, laissez-vous emporter et que le manège continue de tourner sur les ondes d'RTCI. On écoute.
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Place à la chanson italienne et pour poursuivre notre voyage en musique, nous faisons aujourd'hui un petit tour par l'Italie avec une magnifique rencontre musicale entre Eros Ramazzotti et Tina Turner et leur incontournable duo Cose della Vita. Alors cette chanson nous est demandée par un très fidèle auditeur de RTCI, Moaz Aïssa, que nous saluons chaleureusement. Alors Moaz, il est un guide touristique et n'est d'ailleurs pas seul aujourd'hui, il est en compagnie de deux touristes ukrainiens Vladimir et Roman qui ont choisi de partir à la découverte de notre belle Tunisie, de ses paysages et son histoire et son patrimoine. Et à l'heure où nous les retrouvons, ils sont à Aljem actuellement, à présent donc face à l'impressionnant amphithéâtre, ce monument exceptionnel qui témoigne de la grandeur et de la richesse de notre patrimoine historique. Alors depuis Aljem, Vladimir, Roman et Moaz nous invitent à partager ce moment musical, donc la chanson que nous venons d'écouter, Cose della Vita, c'était Eros Ramazzotti. Allez, on enchaîne à présent avec Zucchero et Senza una donna. On écoute.

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2: Il est midi, le flash de l'actualité. La coordination régionale de l'instance nationale du contrôle sanitaire a réussi à mettre la main sur un élevage illicite de 5000 poulets d'origine inconnue dans la délégation de Sers. Les détails avec notre correspondant dans la région du Nord-Ouest, Jamel Tibi.
3: C'est un véritable exploit accompli par la coordination régionale de l'instance nationale de sécurité alimentaire du CAIS qui a réussi à mettre à nu un élevage illicite de volailles et à risque pour la santé humaine. L'instance a en effet réussi, après une information fournie par la brigade d'investigation de la garde nationale du CAIS, à mettre à nu un élevage illicite et à fort risque pour la santé humaine établi dans un lieu non conforme aux normes requises dans une ferme située dans la délégation du CERF, où plus de 5000 poulets d'origine non identifiée, mais qui seraient probablement liés à la contrebande, ont été saisis et détruits conformément aux normes requises. Selon la coordinatrice de l'instance, il s'agit d'une découverte jamais opérée qui montre à quel point les activités illicites ont touché les secteurs sensibles, faisant montre de la détermination des structures de contrôle à sévir partout dans le pays pour barrer la route aux activités frauduleuses et dangereuses pour la santé des citoyens.
2: La mission tunisienne auprès des Nations Unies à Genève a réitéré l'appel de la Tunisie adressé en particulier aux pays détenant des fonds spoliés d'origine illicite à restituer ses avoirs aux pays en développement dont ils ont été détournés. Lors de sa participation à une table ronde sur le droit au développement organisée hier par le Conseil des droits de l'homme dans le cadre de sa 63e session, la mission tunisienne a indiqué que cette restitution permettrait à ces pays d'investir ces ressources dans des projets de développement au profit de leur population et de lutter contre la pauvreté sans avoir à s'endetter davantage. Le Forum euro-méditerranéen pour le développement durable se tiendra à Tunis les 30 novembre et 1er décembre 2026. Cet événement vise à offrir une plateforme réunissant les différents acteurs des secteurs de l'eau, de l'énergie, de l'environnement et de l'agriculture durable, tout en favorisant les opportunités d'investissement et de partenariat dans la région méditerranéenne. L'organisation de ce forum s'inscrit dans un contexte régional et international marqué par une augmentation des investissements destinés aux projets climatiques, énergétiques et environnementaux, lequel dépasse selon les données des organisateurs les 113 milliards d'euros. Dans le monde, Donald Trump affirme que les Houthis du Yémen qui se sont emparés du stratégique détroit de Bab el-Mandeb entre la mer Rouge et le golfe d'Aden ont demandé aux États-Unis de ne pas intervenir. Nous avons eu des discussions, les Houthis nous ont appelés et ils ne veulent pas que nous nous en prenions à eux, a dit le président américain au cours d'un échange avec la presse pendant une visite en Irlande. Sport, la finale du 33e championnat d'Afrique junior de handball opposera ce soir à 17h30 à Abidjan la Tunisie à l'Égypte détentrice du titre continental. Le match pour la 3e place réunira le Nigeria et l'Angola. Prochain rendez-vous avec l'actualité à 13h avec les titres du journal de 13h30. 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

Il y a des chansons qui ne se contentent pas de raconter une histoire. Elles viennent toucher quelque chose de très intime en nous. Alors on vient d'écouter Nothing Compares to You, interprété par avec une intensité bouleversante par Sinéad O'Connor. Une chanson d'absence, de manque, de ce vide que peut laisser quelqu'un lorsqu'il n'est plus là. Et cette voix presque fragile par moments qui donne à chaque mot une force incroyable. Un titre qui a marqué les années 90, mais c'est la chanson de Prince, et qui des années après, conserve cette même capacité à nous émouvoir. Alors, et puisqu'on reste dans cette atmosphère où les sentiments se racontent sans forcément tout dire, on va maintenant retrouver un autre grand artiste, Sting, avec Shape of My Heart. Une mélodie élégante, des paroles mystérieuses, et une chanson qui nous invite elle aussi à regarder un peu derrière les apparences. Allez, Sting pour ce qui suit dans Shape of My Heart.

On vient d'écouter Don't Speak, le grand classique de Gwen Stefani et No Doubt, une chanson de rupture pleine de nostalgie qui nous rappelle parfois que certains silences font plus mal que les mots. Et quand l'amour nous laisse entre deux choix, rester ou partir, U2 nous propose justement cette chanson qu'on va écouter à présent, With or Without You. On écoute.

On vient d'écouter One Moment in Time, l'un des grands classiques de l'inoubliable Whitney Houston. Une chanson qui nous parle de rêve, de courage, de dépassement de soi et de cette volonté de croire en ses capacités même lorsque le chemin semble difficile. Il y a d'ailleurs une phrase de Mark Twain que j'aime beaucoup et que je vais partager avec vous. Alors voilà ce qu'il dit. Il ne savait pas que c'était impossible, alors il en fait. Et finalement, c'est peut-être ça la magie de la vie. Parfois, il suffit d'y croire, d'oser et de saisir son moment. Et maintenant, on change d'ambiance, mais pas d'émotion. Une autre chanson, une autre grande voix. Alors, nous attend, ça sera donc Joe Cocker avec Don't You Love Me Anymore. Une chanson pleine de sensibilité. Allez, on écoute sur les ondes d'RTCI et dans Bleu Azur.

On vient d'écouter Hero, l'un des grands classiques de Mariah Carey, une chanson qui nous rappelle que nous avons souvent en nous la force nécessaire pour affronter les épreuves et croire en nos rêves. Et justement, après ce message d'espoir, place à une autre chanson qui nous emmène dans un tout autre univers avec Crazy, la chanson de Seal. Alors, Seal nous rappelle de ce moment où l'on décide de sortir du cadre, de prendre des risques et de suivre son propre chemin. Alors la chanson évoque cette envie de liberté, cette façon de remettre en question les règles et les habitudes pour vivre pleinement, quitte à passer pour un fou. Voilà. Alors on écoute à présent Seal dans Crazy.

Et voilà Duran Duran avec Come Undone, un titre qui porte particulièrement bien son nom. Alors quelque chose de fragile, de sensuel, presque hypnotique. Une chanson qui, depuis sa sortie au début des années 90, n'a rien perdu de son pouvoir de séduction. Et puisqu'on reste dans ces grandes voix, de ces univers qui ont marqué plusieurs générations, on va maintenant faire un petit bond dans le temps, direction le monde de James Bond. En 2002, Madonna prêtait sa voix et son énergie au célèbre agent 007 avec un titre aussi sombre qu'électrique, Die Another Day, extrait du film du même nom. Allez, on monte un peu le son, Madonna arrive tout de suite sur les ondes d'RTCI, on écoute.

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3: Bonjour, il est 13h sur RTCI, les titres du journal de 13h30. L'automne est à nos portes. Il a annoncé la couleur depuis 3 jours avec des pluies abondantes par endroits. Au nord-ouest, la pluie continue de tomber sans discontinuer depuis la nuit dernière. Le câble de notre correspondant sur place, Jamel Tibi. Fourniture scolaire, le ministère de l'Éducation lance un nouveau service numérique baptisé « Rechercher un livre » disponible sur mobile et via le site du Centre national pédagogique afin d'aider les parents dans leur quête. Les précisions du délégué du Centre national pédagogique dans le journal de 13h30. Fitch Ratings maintient la note souveraine de la Tunisie à B- avec une perspective stable, une décision qui confirme la capacité du pays à faire face à ses engagements financiers, mais qui souligne aussi la persistance de fortes vulnérabilités. L'analyse d'un expert dans le journal de 13h30. La procédure d'accès au crédit et microfinancement sur l'honneur entre dans une nouvelle phase. Dès le 1er octobre 2026, les demandeurs devront passer exclusivement par les plateformes numériques des banques pour déposer leur dossier. Les précisions d'un expert dans le journal de 13h30. Dans le monde, Donald Trump refuse d'ordonner des frappes contre les Houthis du Yémen, comme lui avait demandé l'Arabie Saoudite. L'Irak ferme 3 postes frontières avec l'Iran au lendemain d'une attaque de drones contre un oléoduc saoudien depuis le territoire irakien. Tous ces titres et bien d'autres vous seront développés dans le journal de 13h30.

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2: Salut tout le monde, au micro, c'est Mahdi Qantawi. Chers auditeurs, chères auditrices, j'espère que vous allez bien et que vous êtes en super forme. Alors, il est très exactement 13h06 sur plateau d'RTCI. Et voilà, donc, où que vous soyez, je suis très heureux de vous retrouver en ce 12 septembre, en ce samedi 12 septembre 2026 avec Destination Tourisme. Je remercie l'équipe qui m'accompagne aujourd'hui, à savoir Tarek Adrissi pour sa belle collaboration technique et Rim Trablesi côté production digitale. Alors, comme à l'accoutumée, nous allons parler tourisme et le sujet d'aujourd'hui. C'est bien donc Tunis, capitale du tourisme arabe 2027. Quelle préparation et quelle ambition pour la Tunisie? Alors, en 2027, Tunis sera capitale du tourisme arabe, une occasion exceptionnelle pour la Tunisie de renforcer son attractivité, de diversifier son offre et de se positionner sur de nouvelles expériences touristiques. Mais entre les préparatifs, les ambitions affichées et les opportunités inédites, notamment avec l'éclipse solaire totale du 2 août 2027, alors quelle stratégie la Tunisie doit-elle mettre en place pour faire de cette année un véritable tournant touristique? Alors pour en parler, j'ai un invité de qualité, un calibre certain. Il s'agit de Monsieur Mohamed Halweni, qui est expert en tourisme durable, conférencier et concepteur de circuits d'exception. Il est ex-président du groupement Tourisme Culturel auprès de la FIDT, la Fédération Interprofessionnelle du Tourisme Tunisien. Bonjour Monsieur Mohamed Halweni et soyez le bienvenu parmi nous sur plateau d'RTCI.
3: Bonjour Mehdi et bonjour à tous vos auditeurs et auditrices de RTCI.
2: Oui.
3: Et merci de l'invitation.
2: Très bien. Alors Monsieur Mohamed Halweni, commençons par l'essentiel. Alors que représente réellement pour la Tunisie et pour Tunis cette distinction de capitale du tourisme arabe 2027? Est-ce avant tout une distinction symbolique ou bien une véritable opportunité stratégique pour notre destination?
3: Non, c'est certainement une véritable opportunité de monter en grade, en fait,
2: oui,
3: dans la qualité, et puis surtout se faire connaître beaucoup plus de par le monde. Il y a des destinations, il y a des régions de par le monde qui n'ont pas assez d'informations sur la Tunisie. Tunisie que nous aimons, la Tunisie qui a des potentiels incroyables, on a des experts, on a des professionnels, on est dans la numérisation, digitalisation. Non, c'est pas symbolique. C'est pas un tour de passe-passe pour avoir l'année de la capitale du tourisme arabe.
2: Oui.
3: Mais c'est vrai, ça suppose aussi quelques questions. Sommes-nous prêts?
2: Exactement. Alors, on parle aujourd'hui d'un certain nombre de préparatifs et de projets. Alors, quel regard portez-vous en tant que professionnel du tourisme sur l'état actuel de ces préparatifs? Alors, sommes-nous réellement à la hauteur et serons-nous plutôt réellement à la hauteur de l'échéance de 2027?
3: Eh bien, vous avez mis le doigt sur la plaie. Je suis de près les événements quand ils émanent de l'institution nationale,
2: oui,
3: notamment le ministère du Tourisme ou l'Office national du tourisme tunisien.
2: Oui.
3: Et curieusement, depuis quelques semaines, quelques mois, j'essaye en fait de filer un peu ces événements,
2: oui,
3: ou l'état d'avancement du ministère ou de l'Office de tourisme.
2: D'accord.
3: À travers les réseaux sociaux, à travers quelques informations que je glane ici et là. Et je trouve qu'il y a très peu d'informations. Très peu d'informations. L'événement lui-même commencera dès le 1er janvier, puisque la Tunisie aura pris réellement les commandes de cette année, surtout pour Tunis.
2: C'est-à-dire dans 3 mois.
3: Dans 3 mois. Les professionnels ont le droit de savoir aussi ce qu'il en est des préparatifs.
2: Oui.
3: Qu'a-t-on décidé? Surtout que Tunis n'est pas sa première distinction. En fait, il y a quelques années, Tunis était la capitale culturelle.
2: Culturelle, oui.
3: Et on a fait savoir un peu par des événements, encore, c'était beaucoup, très peu, Très peu.
2: Très
3: bien. Et j'ai bien peur, je ne suis pas pessimiste.
2: Oui.
3: Je garde toujours le moral assez haut. Et on voudrait bien savoir, nous en tant que professionnels, pour accompagner en fait l'institution elle-même, le ministère du Tourisme, l'Office du Tourisme, et surtout pour le faire connaître à l'étranger.
2: Alors cette échéance peut-elle être l'occasion pour la Tunisie de repenser son modèle touristique plutôt que de simplement organiser une série d'événements en 2027 ?
3: Repenser le modèle touristique est en effervescence. Tout le temps. Il y a des moments en Tunisie où on le sent moins, mais digitaliser par exemple tout le secteur touristique, c'est une opportunité, une obligation maintenant.
2: Oui.
3: Une obligation.
2: C'est un passage obligé.
3: Pardon ?
2: C'est un passage obligé.
3: Ah, c'est un passage obligé.
2: Oui.
3: Et promouvoir de nouveaux faciès et de nouvelles facettes du tourisme, c'est aussi une obligation.
2: Très bien. Alors, Tunis possède un patrimoine exceptionnel. La Médina, Carthage, Sidi Bou Saïd, les musées, les monuments historiques. Alors, comment faire de ce patrimoine un véritable produit touristique et pas seulement une succession de sites à visiter ?
3: Alors, Mehdi, si tu permets, je vais prendre une minute
2: oui.
3: pour indiquer un peu la réponse à ta question.
2: D'accord, allez.
3: Qui émane d'une amie que je tairai le nom, mais qui, elle a parlé exactement de cette question-là.
2: D'accord.
3: Super opportunité. Au-delà du titre de capitale arabe, l'enjeu est aussi de raconter Tunis dans toute sa richesse. Et on en a de la richesse à revendre. Son histoire millénaire, ses liens naturels avec le monde arabe, bien sûr, mais aussi son ADN méditerranéen et africain. Nous oui. ne l'oublions pas. Pour être prêt dans les temps 2027, elle disait, il me semble important de prioriser en capitalisant sur ce que nous avons déjà, la Médina de Tunis, le parc archéologique de Carthage,
2: oui.
3: Le musée du Bardo, tous labellisés UNESCO. Il faut bien en profiter. Et puis, très concrètement, des actions simples peuvent avoir un impact immédiat. La propreté. Et c'est là où le bât blesse.
2: Ah oui.
3: Mehdi, c'est là où le bât blesse, c'est l'environnement de cette ville, comme dans toutes les autres villes en fait. Il faut s'en occuper.
2: Et surtout l'infrastructure.
3: Et l'infrastructure, bien
2: par
3: évidemment.
2: Par rapport à ce qui se passe aujourd'hui, ces inondations.
3: Ben oui. Et puis on a eu quand même un été assez chaud, je veux dire, pas au niveau du climat,
2: oui.
3: mais des manques de d'eau, des coupures, tout ça, il faut l'éviter. Et donc la propreté, signalétique, éclairage, mise en valeur de l'espace urbain, pourquoi pas aussi du wifi public dans la Médina.
2: Oui.
3: Il en était question il y a quelques années.
2: C'est vrai.
3: Qui n'a jamais vu le jour.
2: Oui.
3: Voilà.
2: Alors, vous avez justement été président du groupement tourisme culturel de la FIDT, la Fédération interprofessionnelle du tourisme tunisien. Alors, pensez-vous que le tourisme culturel puisse devenir l'un des grands piliers de Tunis 2027 ? Et avons-nous suffisamment développé des circuits culturels capables de séduire une clientèle internationale ?
3: Alors, le tourisme culturel, c'est un levier.
2: Oui.
3: En fait, c'est une motrice qui va entraîner derrière elle toutes les voitures et chapitres et sous-chapitres du tourisme culturel. Notamment notre collaboration avec des fondations étrangères et des institutions étrangères
2: oui.
3: qui ont participé en fait à faire monter un peu en grade le niveau du tourisme tunisien.
2: D'accord.
3: Grâce aux expériences, à l'expertise en
2: oui.
3: fait de ces fondations et associations étrangères qui sont venues, qui ont déployé des moyens, et notamment je donne l'exemple de la chaîne du Dahar dans le sud tunisien entre Matmata, Benikdash, Khdesh.
2: Oui, on rappelle ce qu'on

0: ce phénomène exceptionnel. Alors, est-ce que la Tunisie mesure, selon vous, le potentiel touristique de cet événement unique ?
1: Je dirais, pour répondre à ta question, les professionnels du tourisme, oui. Les agents de voyage notamment.
0: Je pense qu'ils ont commencé à vendre.
1: Hein. Ils en sont conscients.
0: Oui.
1: Et je m'arrêterai là.
0: Non, expliquez-nous.
1: C'est-à-dire, je dirais, les premiers contacts concernant cette thématique de l'éclipse, de commandes, de voyages axés sur le 2 août 2027,
0: oui.
1: Et ça je le sais, ont commencé depuis janvier-février dernier, un an et demi avant l'événement.
0: D'accord.
1: Donc, à l'étranger, les gens sont intéressés par ces événements. Sommes-nous prêts ? Oui, on pourrait l'être. Mais il faut aussi promouvoir.
0: Tout à fait.
1: Promouvoir cet événement,
0: oui.
1: Charnière qui est important. C'est l'été. On sait que, traditionnellement parlant, l'été, c'est le tourisme balnéaire.
0: Oui. Alors, c'était l'occasion de promouvoir. Hein.
1: De promouvoir.
0: Oui.
1: Et puis, quand on regarde sur la carte, la bande passante, la bande,
0: oui.
1: Qui inclut la région la plus... la mieux touchée, la mieux concernée
0: par l'éclipse.
1: De l'éclipse,
0: oui.
1: C'est toute cette région du Sahel,
0: du Sfax sud, aussi, sous Sfax.
1: Vers Madia, Sfax,
0: oui.
1: Chafar, vers Gabès, et vers l'intérieur, en passant par Meknès, Sidi Bouzid, Gafsa, Sbeitla, voilà, toute cette partie-là. Maintenant, le problème qui se pose, c'est le logement.
0: Oui.
1: Et
0: ça nécessite une certaine logistique.
1: Logistique et préparation,
0: oui.
1: Et organisation entre les différentes parties. Les clients qui seraient intéressés à venir assister à cet événement qui va durer
0: 2 jours.
1: Du début jusqu'à la fin de l'éclipse.
0: Deux heures plutôt, excusez-moi.
1: Voilà, deux heures. Et l'éclipse totale, elle va durer peut-être, je pense, un peu plus de 5 minutes.
0: Surtout quelques minutes alors, oui.
1: Voilà, à Sfax. Alors, les clients souhaiteraient être tout près de ces emplacements-là et ne pas passer toute la matinée, puisque c'est une éclipse solaire le matin,
0: oui.
1: À voyager pour y arriver. Donc, il y a toute une organisation entre les agents de voyage et les hôteliers. Qui devrait se faire. Et puis, la responsabilité un peu, je dirais, du ministère du Tourisme et de l'ONTT, c'est de le faire savoir, de le promouvoir. Bientôt, là, ce week-end, il y a un très grand salon à Paris. C'est peut-être l'occasion aussi d'en parler.
0: On ne l'a pas fait.
1: Attendons de voir.
0: Oui,
1: mais moi, je n'ai rien vu, ni sur les réseaux sociaux, ni sur le site web de l'Office de Tourisme. Peut-être qu'il nous réserve des surprises,
0: oui.
1: De vraies surprises.
0: Espérons-le. Oui.
1: Voilà.
0: Très bien. Alors, imaginons maintenant que nous soyons de véritables concepteurs de circuits. Alors, observation de l'éclipse désert, oasis, patrimoine, gastronomie, tout ce qui est culture aussi. Alors, peut-on construire autour de cette éclipse une véritable offre de tourisme événementiel et expérientiel ? Et surtout, avons-nous encore suffisamment de temps pour la commercialiser à l'international ?
1: Alors, il y a plusieurs manières,
0: oui.
1: D'établir quelques offres, je dirais, axées sur cette éclipse-là, de ce que j'appellerais pré-éclipse et post-éclipse. Vu la proximité de Sfax aux îles Kerkena,
0: oui.
1: Les îles Kerkena, l'exploration des îles Kerkena, peut être un incentive pour l'éclipse, ou plutôt l'éclipse incentive pour redécouvrir ou découvrir...
0: Ah oui, ça sera extraordinaire. Hein.
1: ...les îles Kerkena.
0: Oui.
1: Faire du diving, de la plongée, du snorkeling à Djerba, à Madia, qui n'est pas loin. Donc, il y a plusieurs endroits.
0: Oui.
1: C'est l'été, donc marier un peu la culture, dont tu parlais tout à l'heure... et qu'on a développé,
0: oui.
1: Et puis le balnéaire et les loisirs.
0: Alors aujourd'hui, le voyageur ne cherche plus seulement un hôtel ou bien un programme classique. Il veut vivre quelque chose d'unique. Alors selon vous, la Tunisie sait-elle suffisamment concevoir et commercialiser ses expériences,
1: certainement.
0: Notamment autour de la culture.

0: de la culture, et je dirais deux points culinaires.
1: Oui, gastronomique.
0: Voilà, notre patrimoine culinaire est tellement riche,
1: connu
0: tant bien que mal ici en Tunisie, entre le nord et le sud, mais très peu connu à l'étranger.
1: Oui.
0: À l'étranger. Que ce soit pour le tourisme arabe, des pays du Golfe et du Moyen-Orient, par exemple, ou le tourisme européen, si je puis...
1: Alors, on parle beaucoup de tourisme haut de gamme, mais concrètement, que signifie monter en gamme pour la Tunisie? Est-ce simplement construire davantage d'hôtels 5 étoiles, ou bien faut-il surtout améliorer l'ensemble de l'expérience touristique?
0: Alors, monter en gamme, tout d'abord le transport, mais aussi assurer un bon environnement, les détritus, les poubelles, les entrées des villes. Je vais te citer un exemple d'une ville, d'une ville phare de la Tunisie,
1: laquelle?
0: Kairouan, qui a, si je me souviens bien, 6 entrées principales de la ville, venant de différentes régions.
1: D'accord.
0: La seule entrée qui est plus ou moins potable, c'est celle où il y a le tapis.
1: Ah oui.
0: Voilà, la sculpture du monument du tapis, et puis il y a l'huileï. Donc là, cette route-là, ça va. Toutes les autres entrées, elles sont, excuse-moi le terme, à vomir. C'est-à-dire, quand on s'approche, et même Gafsa. Donc, l'environnement des villes est à prendre.
1: Alors,
0: vraiment...
1: qu'est-ce qu'il faut faire?
0: Il faut multiplier, il faut décupler les efforts de toutes les instances, de toutes les parties sociales, politiques, les associations, la citoyenneté, voilà ce qu'on fait.
1: Très bien.
0: J'ai participé il y a 2 semaines au nettoyage. Pas le dragage, le nettoyage du vieux port de Ghar el-Melh.
1: Ah, très bien.
0: Donc voilà, une association.
1: Oui.
0: C'est ce qu'il faut faire.
1: Oui. Très bien. Alors, la digitalisation fait également partie des chantiers évoqués, notamment pour les agences de voyage et les services destinés aux visiteurs. Est-ce que la transformation numérique est aujourd'hui indispensable pour rendre la destination en Tunisie plus accessible, plus visible et plus compétitive?
0: Sans aucun doute. Et encore une fois, sans aucun doute, il faut que tout soit digitalisé. Ouais. La numérisation bat son plein. Et il le faut bien, puisque ne serait-ce qu'à l'ONTT, au ministère du Tourisme, ils s'y sont mis avec Discover Tunisia, mais... Toutes les agences, elles sont dans le digital. On a dépassé maintenant l'image du site web, du vieux site web un peu statique.
1: Classique.
0: Oui. Il faut que ça soit interactif.
1: Oui, on parle de plateforme numérique.
0: Les plateformes, les plateformes. Et au niveau de la comptabilité et de la finalisation des projets, les paiements se font beaucoup plus rapidement et plus aisément.
1: Très bien. Alors, pour réussir cette montée en gamme, la Tunisie doit également attirer de nouveaux investissements. Alors, quel type d'investissement faudrait-il encourager en priorité?
0: Alors, l'investissement peut être paratouristique. Pas nécessairement et uniquement touristique. Paratouristique, c'est-à-dire, encore une fois, préserver l'environnement.
1: Oui.
0: Les déchets.
1: C'est sûr.
0: Ma foi, certaines personnes me diraient, mais on a les moyens ici. Moi, je veux bien qu'on me les montre. Sinon, il faut faire appel à un partenariat.
1: Oui, des
0: spécialistes. Et ce que j'appelle, partenariat public-privé, le PPP, même de l'étranger. Ces investissements doivent aller de pair avec l'investissement touristique, les hôtels... les centres de loisirs, mais il nous manque la propreté.
1: D'accord, c'est clair. Alors, pour terminer, Mohamed Halweni, si vous deviez nous donner une ambition pour la Tunisie, donc touristique de 2027 et des années qui suivront, alors quelle serait-elle? Que devrons-nous faire pour que Tunis, capitale du tourisme arabe 2027, ne soit pas seulement un titre, mais plutôt mais le symbole d'une Tunisie touristique plus innovante, plus durable, plus attractive et capable de proposer au monde entier de véritables expériences.
0: Alors en deux mots, à travers mon expérience personnelle,
1: oui,
0: c'est un modèle hybride pour la Tunisie, pour sortir un peu du marasme.
1: C'est
0: parce
1: vrai.
0: En Méditerranée, on n'est pas les seuls. Tu peux prendre la Crète, Chypre, la Grèce, la Turquie,
1: qui est
0: un concurrent potentiel.
1: Et nous avons deux concurrents directs, hein, l'Égypte et le Maroc.
0: Et le Maroc. Ouais. Mais n'oublions pas la Turquie.
1: Oui.
0: Alors, le modèle hybride de la Tunisie serait entre Dubaï, parce qu'il faut, puisqu'on parle de monter en grade, la gamme.
1: En gamme, oui.
0: Voilà. Et puis le modèle du sud-est asiatique. Du sud-est asiatique, où on en a encore pour quelques années. Mais je donne l'exemple de Singapour, de Kuala Lumpur, la Malaisie, bien sûr, l'Indonésie. Ont réussi leur challenge, leur défi de promouvoir leur tourisme et de le faire monter en grade.
1: Très bien. Alors notre rendez-vous d'aujourd'hui touche à sa fin. Est-ce que vous avez quelque chose d'autre à rajouter pour finir en beauté? Un message d'espoir.
0: Soyons voilà. Oui. Non, mais soyons optimistes.
1: Oui. Il le faut. Hein.
0: Et j'espère que ce qu'on appelle l'arrière-saison soit bonne. Mais il faut aussi penser peut-être aussi à l'aérien.
1: C'est sûr.
0: Comment le client final va pouvoir découvrir la Tunisie? Qui va l'acheminer? De quelle façon? Et surtout, qu'on manque de structure.
1: Tout à fait. Alors, notre rendez-vous d'aujourd'hui touche à sa fin. Donc, merci, Monsieur Mohamed Halweni, pour ce bel échange.
0: C'est moi.
1: Et pour ces éclaircissements par rapport à ce sujet important touchant directement le secteur du tourisme. Alors, que je rappelle, Tunis, capitale du tourisme arabe 2027. Quelle préparation et quelle ambition pour la Tunisie? Alors, merci Monsieur Mohamed Halweni d'avoir accepté notre invitation. Merci pour ce bel échange. Alors, je tiens à rappeler que mon invité était Monsieur Mohamed Halweni, qui est expert en tourisme durable, conférencier, concepteur de circuits d'exception et ex-président du groupement tourisme culturel de la FIDT, donc la Fédération Interprofessionnelle du Tourisme Tunisien. Je remercie l'équipe qui m'a accompagné aujourd'hui, à savoir Tarek Drissi pour sa belle collaboration technique et Rim Trablsi côté production digitale. Écoutez micro, c'était là Mehdi Khan. Ah oui. Mesdames et messieurs, je vous remercie de nous avoir suivis dans l'espoir de vous retrouver la semaine prochaine avec Destination Tourisme, sinon demain dans Bleu Azur. Alors d'ici là, portez-vous bien, amusez-vous bien et surtout ne cessez pas de nous écouter et restez toujours fidèles à nos ondes d'RTCI. Allez, bye.
0: Vendu.
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0: 13h30 sur les ondes de Radio Tunis Chaîne Inter, le journal présenté aujourd'hui par Mohamed Ali Shaib. Au sommaire de cette édition, un week-end plutôt pluvieux en Tunisie. Les pluies seront parfois abondantes par endroits, les températures seront en baisse. J-3 avant la rentrée scolaire, le Centre National Pédagogique lance l'application numérique Rechercher un livre. Objectif, localiser les librairies où les manuels scolaires recherchés sont disponibles. Fitch Ratings maintient la note souveraine de la Tunisie à B- avec perspective stable. Principal enseignement à retenir, l'économie tunisienne est résiliente mais reste vulnérable. L'analyse dans ce journal d'un expert des marchés financiers internationaux. Dans le monde, les Houthis contrôlent désormais le détroit stratégique de Bab el-Mandeb au terme d'une offensive éclair et Donald Trump révèle que les Houthis lui avaient demandé de ne pas intervenir. L'Arabie Saoudite est désormais prise en étau. Sport, le safari africain de nos clubs de football se poursuit cet après-midi. Le club africain affronte au Mali le Djoliba AC en Ligue des champions de la CAF, alors que l'Espérance sportive de Zarzis se déplace à Dakar à l'occasion du premier tour retour de la Coupe de la Confédération. Madame, Monsieur, bonjour. L'automne a planté son décor. Nuages, pluie et températures douces nous accompagneront ce week-end. En effet, des cellules orageuses accompagnées de pluie sont actives sur le nord et localement le centre. Les pluies seront parfois abondantes à l'extrême nord et dans les régions ouest avec des quantités qui oscilleront entre 20 et 40 mm avec des chutes de grêle. Et dans l'après-midi, les précipitations concerneront les régions du centre et localement le sud avec des chutes de grêle. Le vent soufflera relativement fort à fort près des côtes et au sud, dépassant 70 km/h lors des orages. Les températures seront en baisse, les maximales seront comprises entre 23 et 28 degrés dans le nord. Elles oscilleront entre 30 et 35 degrés dans le centre et le sud-est et entre 36 et 41 degrés ailleurs. Le temps pluvieux se poursuivra demain dimanche, notamment dans le sud du pays. Les pluies seront localement abondantes au sud-est. Il faut dire que l'automne a annoncé la couleur depuis trois jours. Les précipitations ont été abondantes par endroits, notamment dans le Grand Tunis et Zaghouan. Le nord-ouest a également été bien arrosé, à l'instar du Kef, où la pluie continue de tomber sans discontinuer depuis la nuit dernière. Le câble de notre correspondant sur place, Jamel Tibi.
1: Les ondées automnales se poursuivent sans répit dans la région du Nord-Ouest où les agriculteurs se préparent activement à l'entame des opérations de labour et de préparation des terres à la faveur des chutes pluviales intenses qui ont généreusement arrosé les régions ces jours-ci. Les chutes pluviales se poursuivent en effet pour la troisième journée consécutive dans les régions du Nord-Ouest où le cumul pluviométrique a atteint jusque-là des niveaux jugés rassurants et surtout encourageants pour l'entame des emblavures céréalières après la mise en place de programmes régionaux proches de ceux de la précédente campagne. À l'image du gouvernorat de Sulien où 155 000 hectares sont programmés lors de la nouvelle campagne des grandes cultures contre 200 000 hectares dans le gouvernorat du Kef. Cela étant, les unions régionales de l'agriculture et de la pêche appellent d'ores et déjà les autorités à la mise en place des fertilisants chimiques, notamment le diammonium phosphoré, nécessaire à la préparation des terres pour les semailles. Sur un autre plan, les commissions régionales de lutte contre les calamités naturelles et d'organisation des secours du Nord-Ouest sont toujours en alerte en prévision de tout risque de débordement de la situation, laquelle semble cependant sous contrôle. En dépit des dégâts subis par certaines pistes vicinales, dont la délégation du CRIB, dont le gouvernorat de Sélienne, suite aux fortes chutes pluviales enregistrées dans cette région lors des deux derniers jours et qui ont aussi inondé certains quartiers de la ville.
0: La distribution des manuels scolaires se poursuit dans les différentes régions du pays à quelques jours de la nouvelle rentrée scolaire. Le Centre National Pédagogique a édité 314 titres en plus, en plus de 15 600 000 exemplaires. Les titres et les prix des manuels restent inchangés cette année. Il est vrai que les parents ont constaté que certains titres ne sont pas disponibles dans les librairies, soit par retard de livraison, soit par rupture de stock. Et afin de les aider dans leur quête, le ministère de l'Éducation a lancé un nouveau service numérique baptisé Rechercher un livre, disponible sur mobile et via le site du Centre national pédagogique. Cette nouvelle application permet aux parents et aux élèves de localiser les librairies où les manuels scolaires recherchés sont disponibles. Kaïm Dewed, délégué du Centre national pédagogique, au micro de Zainab Fès.
2: Le CNP a développé et amélioré l'application Abhath an Kitab, je cherche un livre. Cette application a pour objectif d'aider les parents à identifier plus facilement les points de vente où les manuels recherchés sont disponibles. C'est une évolution importante dans notre manière de rendre le service public plus accessible et nous voulons que le numérique soit un véritable outil au service des citoyens. Le manuel scolaire est un bien essentiel à la réussite de l'élève et notre responsabilité de contribuer à garantir une distribution équitable et une disponibilité aussi large que possible.
0: La nouvelle année de formation au sein des établissements de formation au métier du tourisme démarre sous de bons auspices. La capacité d'accueil de ces établissements a augmenté cette année de 16,6%. 2070 stagiaires seront pris en charge cette année, cela afin de mieux répondre à la demande et afflux croissant pour ces métiers. Parallèlement, l'offre de formation a été améliorée à travers la création de nouveaux cursus portant le nombre total des spécialités à 23. Fitch Ratings maintient la note souveraine de la Tunisie à B- avec une perspective stable, une décision qui confirme la capacité du pays à faire face à ses engagements financiers, mais qui souligne aussi la persistance de fortes vulnérabilités. Pour l'agence de notation, une amélioration de la note passera notamment par une réduction durable du déficit budgétaire et de l'endettement, davantage de crédibilité dans la conduite des politiques publiques et des progrès concrets dans les réformes. À l'inverse, la persistance des déséquilibres budgétaires pourrait exposer la Tunisie à une dégradation de sa note. L'analyse de Moez Hadiden, expert des marchés financiers internationaux, au micro de Zainab Fès.
3: Globalement, ce qu'on comprend de ce rapport de Fitch, que la Tunisie a pu résister au choc externe, a remboursé sa dette, mais cela au prix d'une vulnérabilité croissante dans le futur. Au final, elle dit que une éventuelle amélioration de la notation tunisienne nécessiterait une réduction durable du déficit budgétaire et du taux d'endettement, accompagnée surtout d'une plus grande crédibilité des politiques publiques et de progrès dans l'application de ces réformes. Et elle dit que une éventuelle augmentation marquée des réserves en devise dans le futur, qui sera soutenue par la réduction du déficit courant et par un accès durable au financement extérieur, pourrait, dans le futur, améliorer la note de la Tunisie. Une persistance de ce déficit budgétaire dans le futur peut amener Fitch à dégrader la note de la Tunisie. Donc, c'est clair que le maintien de cette note est subordonné à la non-dégradation du déficit budgétaire dans le futur.
0: L'aéroport international Nfidha Hammamet a lancé hier deux liaisons cargo quotidiennes vers l'Allemagne et la Pologne. Les deux dessertes seront opérées par une compagnie aérienne européenne polonaise spécialisée dans le transport de fret. TAV Tunisie a indiqué que ces nouvelles liaisons offrent désormais aux exportateurs et importateurs tunisiens une connexion directe, rapide et quotidienne avec l'un des marchés les plus dynamiques d'Europe. Elles permettront de faciliter l'accès des produits tunisiens au marché européen et d'attirer de nouveaux investisseurs et opérateurs logistiques internationaux. La procédure d'accès au crédit et microfinancement sur l'honneur entre dans une nouvelle phase. Dès le 1er octobre prochain, les demandeurs devront passer exclusivement par les plateformes numériques des banques pour déposer leur dossier. Cette procédure est encadrée par une nouvelle circulaire de la Banque centrale. Elle vise à instaurer davantage de clarté dans le traitement des demandes en enregistrant précisément leur date et leur heure de dépôt et en permettant ainsi de déterminer leur ordre de traitement. Les banques devront par ailleurs signaler les financements accordés en temps réel et s'assurer qu'un même bénéficiaire ne dispose pas déjà d'un financement similaire en cours. Une réforme destinée à renforcer l'équité, la traçabilité et la transparence du dispositif. Les précisions de Mohamed Nkhili, professeur en droit bancaire, au micro de Zainab Fès.
4: Les banques sont obligées de transmettre mensuellement à la Banque centrale un état récapitulatif des montants financiers et des montants non encore tirés, ventilés par gouvernorat. Il y a une obligation qui incombe aux banques d'information du public sur les conditions d'éligibilité et les procédures de soumission via des canaux adaptés afin de garantir l'accessibilité de l'information à tous. Au fait, c'est un mécanisme qui a été pris par la Banque centrale pour garantir la fiabilité de l'opération, la traçabilité et surtout la transparence. Parce que le dépôt physique dans les agences ne permet pas de garantir la priorité ou de déterminer la priorité de traitement pour chaque demande. Une condition explicite qui a été mentionnée dans les décrets d'application. Voilà.
0: Actualité dans le monde, Donald Trump a affirmé aujourd'hui que les Houthis du Yémen avaient demandé aux États-Unis de ne pas intervenir. Les Houthis qui se sont emparés hier d'un point de passage stratégique entre la mer Rouge et le golfe de Aden. Le président américain a révélé que les Houthis ont appelé et qu'au cours des discussions, ils ont demandé à ce que les États-Unis ne s'en prennent pas à eux. Et selon le média américain Axios, citant des responsables américains, Donald Trump a refusé d'ordonner des frappes contre les Houthis, comme le lui avait demandé Riyad. Cette annonce intervient au lendemain donc de la prise de contrôle par les Houthis de la côte yéménite sur la mer Rouge et des îles du détroit de Bab el-Mandeb au terme d'une offensive éclair qui consolide leur emprise sur ce passage stratégique reliant l'Europe à l'Asie. Ces combattants ont contrôlé jusque-là une grande partie du nord du pays, dont la capitale Sana'a et Hodeïda. Ils ont avancé vers le sud en quelques jours à peine. Le gouvernement yéménite reconnu par la communauté internationale et soutenu par Riyad, a reconnu ce matin avoir perdu tout ce qui était sous son contrôle sur la côte occidentale. Et les observateurs estiment que l'Arabie Saoudite, premier exportateur mondial de brut, se retrouve désormais prise en étau. Le détroit de Bab el-Mandeb sous le contrôle des Houthis et le détroit d'Hormuz est verrouillé par Téhéran. Mais les Houthis ont cherché à rassurer la communauté internationale. Ils ont affirmé que la navigation est sûre pour toutes les compagnies, à l'exception des navires saoudiens. Le président iranien a déclaré aujourd'hui que le Moyen-Orient n'a pas besoin de gendarmes. Lors d'une réunion en Inde avec le premier ministre malaisien en marge d'un sommet des BRICS, Masoud Pezeshkian a estimé que l'intégrité territoriale et la sécurité de la région ne pourront être garanties que par ses principaux acteurs et les pays qui la composent. Les dirigeants du bloc diplomatique des BRICS, dont ceux de Chine, d'Inde, de Russie et d'Iran, se sont donc retrouvés aujourd'hui à New York. Trouvé aujourd'hui à New Delhi, avec pour objectif de dégager une position commune sur la guerre au Moyen-Orient. Dès son arrivée dans la capitale indienne, le président chinois a déclaré que la guerre au Moyen-Orient ne sert pas les intérêts communs. Il a appelé les pays des BRICS à s'opposer aux violations de souveraineté et à œuvrer à la préservation de la paix. L'Irak a fermé aujourd'hui 3 postes frontières avec l'Iran. Cette décision intervient au lendemain d'une attaque de drones contre un oléoduc saoudien. Riyad a assuré que l'attaque a été bien lancée depuis le territoire irakien. Les autorités irakiennes l'ont confirmé ce matin. D'ailleurs, le premier ministre irakien a aussitôt limogé le commandant militaire de la province de Misen dans le sud de l'Irak. Le bilan de l'agression génocidaire sioniste contre la bande de Gaza depuis le 7 octobre 2023 s'est alourdi à 73 783 martyrs, près de 175 000 blessés. Les autorités sanitaires palestiniennes ont annoncé aujourd'hui que les hôpitaux de la bande de Gaza ont accueilli durant les dernières 48 heures 10 martyrs et 56 blessés. Football, l'aventure africaine de nos clubs se poursuit aujourd'hui. Le club africain sera en déplacement au Mali pour affronter le Djoliba SC dans le cadre du premier tour retour de la Ligue des champions de la CAF. Les clubistes aborderont ce rendez-vous avec un avantage d'un but après leur victoire 1-0 lors du match aller disputé le week-end dernier à Rades. La rencontre se déroulera au stade Mamadou Konaté de Bamako à partir de 17h. La rencontre sera dirigée par un arbitre ivoirien. Elle sera retransmise en direct par ORTM, l'Office de radio et télévision du Mali. En Coupe de la Confédération, l'Espérance sportive de Zarzis sera également à l'épreuve du déplacement. Elle retrouvera les Sénégalais des Diambar FC à l'occasion du premier tour retour de la Coupe de la Confédération. Les Zarzisiens aborderont cette deuxième manche avec un avantage confortable après leur victoire 3-1 lors du match aller disputé au stade de Sfax. La rencontre se déroulera au stade Léopold Sédar Senghor de Dakar à partir de 18h. Football toujours, la quatrième journée de Ligue 1 débute cet après-midi. Trois rencontres figurent au programme. L'avenir sportif de la Marsa accueillera l'étoile sportive du Sahel. L'espoir sportif d'Amam Sous recevra le stade tunisien. Enfin, l'union sportive monastérienne offrira l'hospitalité à l'union sportive de Ben Gaden. Les trois affiches sont prévues à partir de 16h. Voilà, c'est la fin de ce journal, mais avant de vous quitter, un rappel de ses principaux titres. Un week-end plutôt pluvieux en Tunisie, les pluies seront parfois abondantes par endroits, les températures seront en baisse. J-3 avant la rentrée scolaire, le Centre National Pédagogique lance l'application numérique Rechercher un livre pour localiser les librairies où les manuels scolaires recherchés sont disponibles. Et dans le monde, les Houthis contrôlent désormais le détroit stratégique de Bab el-Mandeb au terme d'une offensive éclair. Et Donald Trump révèle que les Houthis lui avaient demandé de ne pas intervenir. L'Arabie Saoudite qui est désormais prise en étau. Et en sport, le safari africain de nos clubs de football se poursuit cet après-midi. Le club africain affronte au Mali le Djoliba AC en Ligue des champions de la CAF, alors que l'Espérance sportive de Zarzis se déplace à Dakar à l'occasion du premier tour retour de la Coupe de la Confédération. Voilà, point final à ce journal. Merci d'avoir été des nôtres et bon après-midi à l'écoute d'RTC.
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4: Bonjour à tous. Le déficit de la balance commerciale atteint près de 18 milliards de dinars à l'issue des 8 premiers mois de l'année 2026. Ce creusement s'explique par la hausse de 11% des importations portées par la facture énergétique face à des exportations en hausse de 8%. Lors de la 63e session du Conseil des droits de l'homme de l'ONU, la diplomatie tunisienne est montée au créneau pour réclamer le renforcement des mécanismes de récupération des avoirs illicites placés à l'étranger. La représentation tunisienne plaide également pour un système financier international plus équitable, suggérant la conversion des dettes des pays du Sud en investissements de développement. Le Tunisia Africa Business Council réunit ce samedi les décideurs économiques et institutionnels pour la deuxième édition de son congrès. L'objectif est d'amplifier le commerce et les investissements entre la Tunisie et le continent africain, tout en définissant les nouvelles orientations stratégiques lors de son Assemblée générale élective. Les 30 novembre et 1er décembre prochains, Tunis accueillera le Forum Euro-Méditerranéen pour le développement durable. Réunissant décideurs, bailleurs de fonds et experts de la gestion de l'eau et de l'énergie, cet événement vise à capter une part des financements climatiques régionaux qui dépassent les 378 milliards de dinars et à positionner la Tunisie en carrefour stratégique entre l'Europe et l'Afrique. Une campagne de prévention multiministérielle est déployée pour protéger les jeunes des stupéfiants. Le dispositif prévoit le lancement d'une caravane sanitaire de soutien psychologique le 29 septembre, des interventions ciblées autour des établissements scolaires en octobre, ainsi qu'un concours de création de spots par intelligence artificielle pour impliquer directement les élèves. L'offre de formation au métier du tourisme monte en puissance avec une hausse de 16% des capacités d'accueil atteignant 2070 stagiaires. Le ministère du Tourisme annonce l'ouverture de nouveaux cursus portant l'offre à 23 spécialités, la mise en ligne d'une plateforme d'inscription à distance et l'engagement d'un processus de certification ISO. Au Moyen-Orient, l'intensité des agressions militaires israéliennes se poursuit, concentrée sur le sud du Liban. Le ministère libanais de la Santé dresse un nouveau bilan s'élevant à au moins 8 950 martyrs et 30 000 blessés depuis le 8 octobre 2023. Ça sera tout pour ce flash. Prochain rendez-vous dans une heure.
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2: Bonjour à tous. Le déficit de la balance commerciale atteint près de 18 milliards de dinars à l'issue des 8 premiers mois de l'année en cours. Ce creusement s'explique par la hausse de 11% des importations portées par la facture énergétique face à des exportations en hausse de 8%. Lors de la 63e session du Conseil des droits de l'homme, la diplomatie tunisienne réclame le renforcement des mécanismes de récupération des avoirs illicites placés à l'étranger. La représentation tunisienne plaide également pour un système financier international plus équitable, suggérant la conversion des dettes des pays du Sud en investissements de développement. La Tunisia Africa Business Council réunit ce samedi les décideurs économiques et institutionnels pour la deuxième édition de son congrès. L'objectif est d'amplifier le commerce et les investissements entre la Tunisie et le continent africain, tout en définissant les nouvelles orientations stratégiques lors de son assemblée générale élective. Les 30 novembre et 1er décembre prochains, Tunis accueillera le Forum euro-méditerranéen pour le développement durable, réunissant décideurs, bailleurs de fonds et experts de la gestion de l'eau et de l'énergie. Cet événement vise à capter une part des financements climatiques régionaux qui dépassent les 370 milliards de dinars et à positionner la Tunisie en carrefour stratégique entre l'Europe et l'Afrique. Au Moyen-Orient, l'intensité des agressions militaires israéliennes se poursuit, concentrée sur le sud du Liban. Le ministère libanais de la Santé dresse un nouveau bilan, s'élevant à moins de 8 950 martyrs et 30 000 blessés depuis le 8 octobre 2023. Sport en joue en ce moment même, trois rencontres comptant pour la quatrième journée du championnat. L'Union sportive de Monastir reçoit Bingerden, Hammam Sousse face au Stade tunisien et le duel entre l'Avenir sportif de la Marsa et l'Étoile sportive du Sahel. Fin de ce flash, prochain rendez-vous dans une heure.

après le succès de Gamin des Sables, Jérémy Frérot revient avec une réédition au titre évocateur « C'est pas lui, c'est nous ». Une phrase écrite par ses enfants au crayon de couleur sur la pochette et qui donne immédiatement le ton. Ici, tout part du lien du vécu du collectif.

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1: Porté à l'origine par les titres Adieu, certifié platine, et Gamin des Sables, disque d'or, l'album s'enrichit aujourd'hui avec 6 titres inédits. Parmi eux, Frérot, un morceau central presque manifeste, où l'artiste affirme encore un peu plus son identité. Sincère, accessible, profondément humaine.

0: Musicalement, Jérémy Frérot reste fidèle à sa signature, une pop française lumineuse aux accents folk, portée par des guitares chaleureuses et des mélodies immédiates.
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Mais cette réédition apporte une nuance supplémentaire, plus introspective, plus apaisée, comme un prolongement naturel de son évolution personnelle. Les nouvelles chansons explorent des thèmes très ancrés dans le réel. La paternité, le temps qui passe, les choix de vie, avec toujours cette simplicité qui touche sans jamais forcer. Un album qui respire, pensé comme une bande-son du quotidien, idéal pour la saison, entre douceur printanière et longue soirée d'été, mais surtout comme un projet cohérent qui gagne en profondeur avec le temps.

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0: l'occupation espagnole de certaines côtes tunisiennes et surtout avec l'installation des Andalous qui maîtrisent l'agriculture maraîchère, le piment trouve dans la péninsule du Caban, notamment à Nabeul et Arglibia, un terroir d'exception. Le soleil de plomb et le sol fertile donnent au piment tunisien une saveur unique, à la fois piquante et gorgée de sucre. Le mot harissa vient du verbe arabe harissa, qui signifie littéralement écraser ou piler, faisant référence à la méthode de préparation traditionnelle. La fabrication de la harissa est un art ménager et un rituel social. À la fin de l'été, les façades des maisons du Caban se parent de spectaculaires colliers de piments rouges suspendus au soleil pour être séchés. Une fois les piments déshydratés et débarrassés de leurs graines, les femmes se rassemblent pour les broyer. C'est ici qu'ils interviennent et qu'intervient l'alchimie des saveurs. On y ajoute de l'ail frais, du sel et un mélange précis d'épices locales, la coriandre et le carvi, qui apportent cette fraîcheur aromatique si caractéristique. Le tout est arrosé d'une généreuse huile d'olive pour lier la pâte et la conserver. Ce savoir-faire transmis de génération en génération garantit un produit authentique, bien loin des pâtes industrielles uniformes. En Tunisie, la harissa est partout, elle transcende les classes sociales et s'invite à tous les repas, du simple sandwich de fricassé ou de thon au bord de la plage jusqu'aux sauces complexes du couscous ou du tagine à l'apport de la profondeur et du relief. Elle incarne l'identité tunisienne, un caractère fort, chaleureux, piquant, mais profondément généreux. Sa reconnaissance par l'UNESCO met en lumière non seulement un produit de qualité, mais aussi toute une chaîne de solidarité sociale, des agricultrices qui cueillent le piment aux artisans qui le transforment. La harissa est le piment de notre vie, le reflet d'une Tunisie vibrante et passionnée. Voilà. C'est tout pour aujourd'hui. Je vous souhaite une excellente journée sur Radio Tunisienne Internationale. C'était votre amie Salah Boujelben.
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3: Bonsoir à tous. Le déficit de la balance commerciale atteint près de 18 milliards de dinars à l'issue des 8 premiers mois de l'année en cours. Ce creusement s'explique par la hausse de 11% des importations portées par la facture énergétique. Seul le secteur agroalimentaire avance avec un excédent de 983 millions de dinars soutenu par les ventes d'huile d'olive. La Tunisia Africa Business Council réunit ce samedi les décideurs économiques et institutionnels pour la deuxième édition de son congrès. L'objectif est d'amplifier le commerce et les investissements entre la Tunisie et le continent africain, tout en définissant les nouvelles orientations stratégiques lors de son Assemblée générale élective. Une campagne de prévention multiministérielle est déployée pour protéger les jeunes des stupéfiants. Le dispositif prévoit le lancement d'une caravane sanitaire de soutien psychologique le 29 septembre, des interventions ciblées autour des établissements scolaires en octobre, ainsi qu'un concours de création de spots par intelligence artificielle pour impliquer directement les élèves. L'offre de formation au métier du tourisme monte en puissance avec une hausse de 16% des capacités d'accueil, atteignant 2070 stagiaires. Le ministère du Tourisme annonce l'ouverture de nouveaux cursus portant l'offre à 23 spécialités, la mise en ligne d'une plateforme d'inscription à distance et l'engagement d'un processus de certification ISO. Au Moyen-Orient, l'intensité des agressions militaires israéliennes se poursuit, concentrée sur le sud du Liban. Le ministère libanais de la Santé dresse un nouveau bilan s'élevant à 8 950 martyrs et 30 000 blessés depuis le 8 octobre 2023. En football, le club africain joue sa qualification continentale. Fort d'une courte victoire obtenue la semaine dernière sur la pelouse de Rhodes, le représentant tunisien dispute en ce moment même son match retour à Bamako face à Djoliba. L'objectif pour la formation clubiste est de préserver cet avantage avant de valider officiellement son billet pour le deuxième tour préliminaire de la Ligue des Champions. Fin de ce flash, prochain rendez-vous dans une heure.
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2: Bonjour et bienvenue dans Summer Club en direct sur RTCI en ce samedi 12 septembre. Il y a un peu plus de 17h et nous sommes ensemble jusqu'à 19h. Plusieurs journées se partagent ce 12 janvier. C'est la journée mondiale des premiers secours, fixée chaque année au deuxième samedi de septembre par la Fédération internationale des sociétés de la Croix-Rouge et du Croissant-Rouge. C'est aussi la journée des Nations Unies pour la coopération Sud-Sud, en écho à un texte adopté à Buenos Aires en 1978, il y a très exactement 48 ans. Vous entendrez aussi parler de jeux vidéo, de dauphins et de crochets. Oui, oui. Trois autres rendez-vous du calendrier, avec des origines parfois bien documentées, parfois plus difficiles à retrouver sur le plan sportif. La journée est dense à New York. La finale dames de l'US Open oppose aujourd'hui Aryna Sabalenka à Elena Rybakina. Quelques mois après la finale de l'Open d'Australie en 2026, donc au début de l'année, remportée par la Kazakh, elle se retrouve pour le titre en Tunisie. Le championnat de Ligue 1 professionnel vous attend avec les rencontres du week-end. Nous suivrons aussi les clubs tunisiens en Coupe d'Afrique et le football européen entre la France, l'Angleterre, l'Espagne et l'Italie. Puisqu'il est question de musique, nous reviendrons aussi sur Barry White, né comme aujourd'hui en 1944 et sur sa voix immédiatement reconnaissable. Faisal Ali à mes côtés pour cette émission à la réalisation. C'est l'une des dernières éditions de Summer Club avant le retour donc à la grille d'hiver. Alors profitez-en pleinement des histoires à découvrir, des matchs à suivre. Et de la musique à partager jusqu'à 19h. Vous êtes dans le Summer Club. Simple Minds ouvre le programme, leur grand retour. Puis, par la suite, ça sera Joy Crocs avec Ravin Lynn. Bon samedi sur RTCI.

Eh ben, moi j'aime bien ce titre, Phil Don't Fail Me Now Part 2. Il s'agit d'une collaboration musicale entre la chanteuse britannique Joy Crooks et l'artiste R&B américaine Raven Lenay. Ce titre est sorti le 1er septembre dernier. Il s'agit en fait d'une réinterprétation néo-soul et classic soul du morceau à succès de Joy Crooks, initialement sorti en 2021, et pour cette deuxième partie, Raven Lenay y intègre un tout nouveau couplet, voilà, histoire de mêler harmonieusement son timbre vocal aérien aux notes chaudes et cuivrées de Crooks. Quelque part, ça me rappelle Amy Winehouse et son ambiance. Alors, aujourd'hui, samedi 12 septembre, c'est la journée mondiale des premiers secours. Elle revient chaque année au deuxième samedi de septembre. Une date fixée par la Fédération internationale des sociétés de la Croix-Rouge et du Croissant-Rouge qui a lancé cette journée en l'an 2000. L'objectif est simple et concret, faire en sorte que les gestes qui sauvent soient connus du plus grand nombre de personnes possible. Lorsqu'une urgence survient, un proche, un collègue ou un passant peut être le premier à porter secours avant l'arrivée des professionnels. Les chiffres parlent d'eux-mêmes. Face à un arrêt cardiaque survenu hors de l'hôpital, un massage cardiaque pratiqué immédiatement par un témoin peut doubler, voire tripler les chances de survie de la victime. Dans le monde, la noyade cause environ 300 000 décès chaque année. Un rappel de l'importance de la prévention et de l'apprentissage des gestes de secours. Chaque édition, en fait, de cette journée met en avant un thème différent. Pour 2026, la Fédération a choisi de consacrer cette journée aux premiers secours dans les contextes migratoires, sous le titre « En mouvement, mais pas seul ». L'organisation rappelle qu'environ 304 millions de personnes vivaient à la mi-2024 en tant que migrants internationaux à travers le monde et que près de 9000 personnes meurent ou disparaissent chaque année au cours de leur parcours migratoire. L'idée centrale, elle, reste la même depuis 20 ans. Les premiers secours ne sont pas réservés aux professionnels. Une formation permet d'apprendre à reconnaître une urgence, à alerter et à pratiquer le geste adapté à la situation. On peut avoir tous besoin de ce savoir pour aider un proche comme un inconnu. Voilà, c'est le bon moment d'apprendre ces gestes. C'est avant d'en avoir besoin, exactement. Quelques heures de formation peuvent compter longtemps dans une vie. On écoute tout de suite Ayo avec Help is Coming.

Environ une heure de jeu dans les matchs de la quatrième journée du championnat de Tunisie de football. Actuellement, Ben Gaden mène à Monastir 3 buts à 1. Un but partout entre Hammam Sousa et le stade tunisien. Et la Marsa mène 1 but à 0 face à l'étoile sportive du Sahel. Le 12 septembre est aussi la journée des Nations Unies pour la coopération Sud-Sud.

L'Assemblée générale a instauré par une résolution adoptée en décembre 2003, la résolution 58-220. Le choix du 12 septembre n'est pas arbitraire, cette date commémore l'adoption en 1978 du plan d'action de Buenos Aires avec un texte adopté par les délégations de 138 États pour promouvoir la coopération technique entre pays en développement. Cette année marque donc le 48e anniversaire de cet engagement en faveur du partage des connaissances. Concrètement, cette journée célèbre les échanges de savoir-faire, de technologies et de ressources entre pays du Sud, sans passer nécessairement par les canaux classiques de l'aide au développement Nord-Sud. L'idée centrale est que des pays confrontés à des défis similaires, qu'il s'agisse d'agriculture, de santé publique ou de transition énergétique, peuvent tirer parti de leur expérience respective. Le Bureau des Nations Unies pour la coopération Sud-Sud basé à New York coordonne ses efforts à l'échelle mondiale. Ces échanges peuvent concerner des techniques agricoles, la formation de soignants ou encore les énergies renouvelables. Il s'agit de partager une expérience puis de l'adapter aux besoins du pays qui la reçoit. Cette coopération vient compléter l'aide Nord-Sud. Elle donne aux pays en développement une place active dans la recherche de solutions en s'appuyant sur les compétences qu'ils ont eux-mêmes acquises. Un pays peut avoir besoin d'aide dans un domaine et détenir une solution dans une autre. C'est tout l'intérêt de cette coopération, reconnaître ce que chacun peut apporter.

On vient d'écouter Take That avec Feel My Love, un titre qui, c'est le troisième single officiel du dixième studio, album studio à venir, hein, l'album qui s'appelle Dreamers et qui va sortir incessamment sous peu. Et on change de registre totalement, le 12 septembre, c'est aussi aux États-Unis et de plus en plus ailleurs. Le National Video Games Day, la journée dédiée aux jeux vidéo. Alors, contrairement aux deux journées précédentes, ça n'a rien d'officiel et son origine reste étonnamment floue. Des historiens du jeu vidéo, notamment au sein de Video Game History Foundation, ont cherché sa trace. La piste la plus solide remonte au début des années 90, dans un almanach américain de date commémorative, où un certain David Earle, présenté comme responsable d'une association appelée Kid Video Warriors, aurait fait inscrire une journée du jeu vidéo. Une première mention renvoie au 8 juillet 1991. Le 12 septembre apparaît, lui, dans l'édition de 97. Alors, depuis, la date a été largement reprise par la communauté, par les différentes communautés en ligne, sans qu'aucune autorité la valide officiellement. Et en 2025, la plateforme de streaming Twitch avait marqué l'occasion avec des emblèmes et des animations spéciales pour les créateurs qui diffusaient en duo ou en équipe ce jour-là. Une célébration donc plus populaire qu'institutionnelle, mais qui parle à des centaines de milliers de joueurs dans le monde, toute génération et toute plateforme confondue, de la console de salon au téléphone portable, en passant par le jeu de société adapté sur écran. On a retrouvé une date et un nom, David Earle, mais l'homme derrière cette journée reste une énigme. La journée s'est faite connaître, son initiateur beaucoup moins, mais surtout, il y a une chanson qui est hyper connue, qui s'appelle Video Games et qui est chantée par Lana Del Rey.

Pierre Pauljack sur RTCI avec Je ne sais pas jouer. Alors, les différents scores, là actuellement un but partout entre Djoliba et le club africain. Donc le match se poursuit. Du côté des rencontres du championnat de Tunisie, on dispute actuellement pratiquement la 80e minute de jeu. Donc Mounastir et Ben Garden, 3 buts partout. Égalisation de Mounastir après avoir été mené 3 buts à 1. Le Stade tunisien a renversé la situation face à Hammam Sousse. Il mène actuellement 2 buts à 1 sur le terrain de Hammam Sousse. Et d'ailleurs, ils viennent de rater le 3e but. La Marsa face à l'Étoile sportive du Sahel, un but partout pour la Marsa. Voilà, donc ça c'est les trois rencontres du championnat de Tunisie qui sont encore en train de se disputer. On reste dans les journées internationales, un peu moins connues, avec le World Dolphin Day, la journée mondiale des dauphins, également fixée au 12 septembre. Cette journée est récente à l'échelle des célébrations internationales, elle a été lancée en 2022 par l'association Sea Shepherd Global, bien connue pour ses campagnes de défense des océans. La date n'a pas été choisie au hasard, elle marque l'anniversaire d'un épisode précis. La chasse, organisée le 12 septembre 2021 aux îles Féroé, au cours de laquelle 1428 dauphins à flanc blanc de l'Atlantique ont été tués en une seule journée. Selon Sea Shepherd, il s'agit de la plus grande chasse collective de cétacés documentée. Sea Shepherd a associé à cette date un mot clé de sensibilisation, WDD 1428, reprenant le chiffre de cette chasse, pour rappeler chaque année ce qui s'est passé et alerter sur les menaces persistantes qui pèsent sur les dauphins, des filets de pêche jusqu'à la pollution chimique. Les dauphins sont connus pour leur communication complexe et leur coopération au sein du groupe. Des études ont aussi observé chez le grand dauphin des comportements de reconnaissance de soi dans un miroir. Ses capacités fascinent, mais les menaces qui pèsent sur ces animaux restent bien réelles, de l'Atlantique comme en Méditerranée. Leur protection ne devrait pas dépendre de leur capacité à nous impressionner. L'enjeu est de laisser une place dans leur propre milieu. Une idée à rediffuser Flipper le Dauphin pour sensibiliser par exemple.

Les papis font de la résistance. C'était les Rolling Stones avec Mr. Charm, extrait de leur dernier album, Foreign Tanks. Quand je dis papy, je me demande d'ailleurs s'ils ne sont pas des arrière-grands-pères, carrément. Il faut savoir que Mick Jagger, il a 83 ans, Keith Richards, il a 82 ans, et Ron Wood, il a 79 ans. Donc voilà, c'est clair. Barcala, comme on dit chez nous. Bien, on enchaîne avec la journée internationale du crochet. Certainement pas l'activité préférée des membres des Rolling Stones. Cette journée internationale du crochet, elle est aussi calée sur le 12 septembre depuis plusieurs années maintenant. L'origine précise de cette date, donc là aussi, est difficile à établir. La célébration est aujourd'hui portée par les communautés de crocheteuses et de crocheteurs qui partagent leurs créations en ligne, notamment sur des plateformes spécialisées comme Ravelry. Les premiers modèles publiés connus remontent au début du 19e siècle. La technique s'est ensuite popularisée en Europe tout au long de ce même siècle, notamment grâce à la dentelle irlandaise. Alors l'idée qui circule le plus souvent pour cette journée est simple. Profitez de l'occasion pour découvrir une technique venue d'ailleurs, du crochet irlandais au motif traditionnel japonais, en passant par les couleurs vives de certains motifs d'Amérique latine. Voilà, donc un fil, un crochet et puis un peu de temps surtout, on crée un objet qu'on peut porter ou offrir ou transmettre avec la satisfaction de l'avoir fait soi-même. Il est bientôt 18h, dans quelques minutes place aux news sur RTCI. Vous retrouvez ensuite J'aime la Tunisie dans sa version en anglais avec Raed Toukebri, une autre manière de découvrir le pays, de partager ses richesses avec les auditeurs anglophones de notre enquête. Saint Club se poursuit jusqu'à 19h.

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5: Bonsoir à tous. Le déficit de la balance commerciale atteint près de 18 milliards de dinars à l'issue des 8 premiers mois de l'année 2026. Ce creusement s'explique par la hausse de 11% des importations portées par la facture énergétique face à des exportations en hausse également de 8%. La Tunisia Africa Business Council réunit ce samedi les décideurs économiques et institutionnels pour la deuxième édition de son congrès. L'objectif est d'amplifier le commerce et les investissements entre la Tunisie et le continent africain, tout en définissant les nouvelles orientations stratégiques lors de son assemblée générale élective. Une campagne de prévention multiministérielle est déployée pour protéger les jeunes des stupéfiants. Le dispositif prévoit le lancement d'une caravane sanitaire de soutien psychologique le 29 septembre, des interventions ciblées autour des établissements scolaires en octobre, ainsi qu'un concours de création de spots par intelligence artificielle pour impliquer directement les élèves à la veille de la rentrée scolaire. L'offre de formation au métier de tourisme monte en puissance avec une hausse de 16% des capacités d'accueil, atteignant 2070 stagiaires. Le ministère du Tourisme annonce l'ouverture de nouveaux cursus portant l'offre à 23 spécialités, la mise en ligne d'une plateforme d'inscription à distance et l'engagement d'un processus de certification ISO. Dans le monde et au Moyen-Orient, l'intensité des agressions sionistes se poursuit, concentrée sur le sud du Liban. Le ministère libanais de la Santé dresse un nouveau bilan s'élevant à 9000 martyrs et 30 000 blessés depuis le 8 octobre 2023. Sport, résultat des trois rencontres de la quatrième journée du championnat. 3 buts à 1 pour le Stade tunisien face à Hammam Sousse, 1 but à 0 pour l'avenir sportif de la Marsa face à l'Étoile du Sahel et 3 buts partout entre l'Union sportive de Monastir et l'Union de Benguerdan. Et puis coup d'envoi en ce moment même de la rencontre opposant l'Espérance sportive de Zarzis au club de Diambar FC du Sénégal. Le match se déroule au stade Léopold Sédar Senghor à Dakar. L'Espérance de Zarzis joue donc le match retour de la Coupe de Confédération pour le compte du premier tour préliminaire. Fin de ce flash, prochain rendez-vous dans une heure.
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2: Deuxième heure du Summer Club et je suis accompagné par Faisal Halili à la réalisation. Alors, je vous donne les résultats définitifs des rencontres disputées aujourd'hui. Il y a 3 buts partout entre Monastir et Ben Gardeen. Le Stade tunisien est parti s'imposer 3 buts à 1 sur le terrain de Hammam Sousa. Et puis, 1 but à 0 pour la Marsa face à l'Étoile sportive du Sahel. Sinon, du côté du Mali, corrigez-moi si je me trompe, mais je pense que c'est toujours un but partout entre Djoliba et le club africain. Voilà donc, mais tout de suite la direction New York et Flushing Meadows, où se joue aujourd'hui la finale dames de l'US Open, dernier grand chelem de la saison, avec un coup d'envoi prévu à 21h, heure tunisienne, l'affiche est connu depuis jeudi soir. Arina Sabalenka qui a battu Jessica Pegula 7-5, 6-2, tandis que Elena Rybakina a disposé de Coco Gauff 3-6, 6-4, 6-4. Sabalenka et Rybakina s'étaient déjà disputés le titre à l'US Open en janvier, à l'Open d'Australie en janvier, et la Kazakh l'avait remporté. Double tenante du titre, Sabalenka pourrait devenir la première joueuse depuis Serena Williams entre 2012 et 2014 à remporter 3 US Open consécutifs. Rybakina, elle, vise un deuxième titre du Grand Chelem cette saison après son succès à Melbourne. Les demi-finales de jeudi avaient un parfum d'histoire avant même d'être jouées. Pour la première fois depuis Wimbledon en 2009, les 4 premières têtes de

C'était Ciara avec le titre Yes, Tour d'Europe de football avec les résultats de cet après-midi et les rencontres à suivre ce soir. On commence avec la France, avec Strasbourg et Monaco qui se quittent sur un match nul, un but partout. Les Monégasques restaient pourtant sur une victoire de 2-1 sur le terrain du Paris Saint-Germain. Hier soir, Rennes avait battu Marseille 1-0. Quatre rencontres nous attendent à 19h45. Paris Football Club contre Lyon. Lorient contre Toulouse, Le Havre contre Angers et Auxerre contre Nice. En Angleterre, Liverpool reste muet face à Fulham, 0-0. Chelsea concède également le nul à domicile contre Hull City, 2-0. Nottingham Forest s'impose sur le terrain d'Aston Villa, 2-1. Ipswich gagne Crystal Palace, 3-2. Bournemouth et Brentford se séparent sur un score de 2-0. Tottenham affronte Everton depuis 17h30, donc un rapide coup d'œil sur le live score pour vous dire que actuellement la rencontre elle est à 0-0. En Espagne, Santander bat Alavés 2-1, pardon, tandis que l'Espagnol Barcelone s'impose à Osasuna 2-0. Ce soir à 20h, heure tunisienne, le Real Madrid reçoit le Rayo Vallecano. Le Barça, lui, avait marqué les esprits la semaine dernière avec une victoire 5-0 contre Valence. En Espagne actuellement, 0-0 entre l'Athletic Bilbao et Elche. Alors on est à la mi-temps. Sinon, en Italie, la Lazio mène 2-0 contre l'AC Milan à la 60e minute. Ah, 2-0 maintenant. En 7 minutes, Milan est revenu dans le jeu. 2-0 entre la Lazio et Milan. Milan doit réagir pour éviter la défaite à Rome. Dans l'autre rencontre déjà terminée, la Genoa et Frosinone ont fait match nul. 1-0. Donc, Liverpool freiné, Chelsea accroché, Milan en difficulté à Rome. Cet après-midi, rappelle que le nom ne suffit pas à gagner un match. Dans quelques minutes, place au club tunisien en championnat et en Coupe d'Afrique. Mais avant ça, Hadaway sur RTCI.

Love Sensation, c'était Madonna accompagnée de Kylie Minogue. On rentre en Tunisie avec les résultats de la quatrième journée de la Ligue 1 et les clubs engagés en Coupe d'Afrique. L'AS Marsa s'impose devant l'Étoile Sportive du Sahel 1-0. Le Stade Tunisien gagne à Hammam Sousse 3-1, 6 buts en revanche et aucun vainqueur entre l'Union Sportive Monastérienne et l'Union Sportive de Ben Garden, 3 buts partout. Demain dimanche, 3 rencontres sont programmées à 16h. Le club sportif de Hammam Lif recevra l'Espérance sportive de Tunis. L'Olympique de Béja accueillera le progrès sportif de Serket Deir. Et la jeunesse sportive d'Al Ramadan affrontera l'Étoile sportive de Matlaoui. En Ligue des Champions, le club africain est actuellement mené 2-1 par Djoliba à Bamako. Les clubistes avaient remporté le match nul 1-0. Cela fait donc 2-2 sur l'ensemble des deux rencontres à ce stade du match. La qualification reste à jouer. En Coupe de la Confédération, l'Espérance sportive de Zarzis affronte en ce moment même Diambars au Sénégal. Actuellement toujours 0-0 entre les deux équipes. Demain, le club sortis faxien recevra les Nigérians de Shooting Star au stade de Taïb Mehiri à huis clos. Battu 1-0 à l'aller, le CSS devra renverser la situation pour poursuivre son parcours. L'Espérance sportive de Tunis, quatrième représentant tunisien, est exempté du premier tour de la Ligue des Champions et entrera directement au deuxième. Pour le club africain Zarzis, la qualification se joue aujourd'hui. Pour le CSS, ça sera demain avec un but à rattraper et des tribunes vides. 3 clubs, 3 rencontres décisives pour continuer en Afrique.

0: Petite actualisation pour les matchs de qualification. Donc, en qualification de Champions League, deux buts partout entre Djoliba et le club africain. Le club africain a égalisé, toujours 0-0 partout entre Diambars et Zarzis. Bon, retour à la musique avec Mr. Barry White, dont c'est aujourd'hui l'anniversaire de son vrai nom, Barry Eugene Carter. Il est né le 12 septembre 1944 à Galveston, au Texas. S'il était parmi nous, il aurait donc soufflé aujourd'hui ses 82 bougies. L'homme est décédé le 4 juillet 2003 à l'âge de 58 ans. Sa voix de basse, immédiatement reconnaissable, en a fait l'une des figures majeures de la soul et de la musique disco des années 70. Il a vendu plus de 100 millions de disques dans le monde au cours de sa carrière, avec des titres devenus des standards absolus, notamment « Can't Get Enough of Your Love », Babe, et You're the First, the Last, My Everything. Double lauréat des Grammy Awards, Barry White est aujourd'hui considéré aux côtés d'Isaac Hayes comme l'un des pionniers du son disco, naissant au début des années 70, avant même que le genre n'explose commercialement plus tard dans la décennie. Sa carrière ne se résume pas au chant. Auteur, compositeur et producteur, il a aussi façonné un univers musical où les cordes et les rythmes accompagnent sa voix sans jamais l'effacer. 82 ans après sa naissance, quelques secondes suffisent toujours à le reconnaître. Barry White sur RTC tout de suite avec Let the Music Play. Et tout de suite, You're the First, Last, My Everything.
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Young Wolf, voilà, on vient d'écouter deux titres de Barry White, dont celui-là, You're the First, The Last, My Everything. Deux buts partout actuellement, donc, entre Djoliba et le club africain a égalisé, et puis, pour le moment, Diambars mène 1-0 face à Zarzis. Et voilà, il est bientôt 19h, l'heure de vous quitter pour cette édition de Summer Club. L'heure de vous quitter donc pour ce samedi 12 septembre 2026. Avant de partir, un point sur la suite de votre soirée sur RTCI. À 19h, place au journal d'information. À 20h, changement de langue avec le programme en langue allemande présenté par Mons of Labia. Et à 21h, direction l'espagnol avec Asmat Lili aux commandes du micro. Merci encore à Faisal Alali à la réalisation, qui m'a accompagné pendant toutes les émissions. Merci de nous avoir accordé ces 2 heures de votre samedi. On se retrouve mardi à midi. Je vous laisse avec Peter Gabriel jusqu'au journal de 19h. Bonne soirée à toutes et à tous sur RTCI. Au revoir.

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1: 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Bonsoir à toutes et à tous, au sommaire de cette édition. Le déficit commercial continue de se creuser sur les 8 premiers mois de l'année sous l'effet d'une facture énergétique alourdie. À quelques jours de la rentrée, la distribution des manuels scolaires se poursuit tandis que les filières de formation professionnelle et touristique élargissent leur offre. Dans le monde, Téhéran engage des discussions régionales sur la gestion du détroit d'Ormuz à partir de lundi prochain. Enfin météo, des pluies éparses et des orages sont attendus sur le nord et le centre. Mesdames et messieurs, bonsoir. Le déficit de la balance commerciale s'alourdit à l'issue des 8 premiers mois de l'année 2026. Selon les données publiées ce samedi par l'Institut national de la statistique, le déficit a atteint 17,8 milliards de dinars à la fin du mois d'août dernier, contre 14,6 milliards de dinars à la même période en 2025. Ce creusement s'explique par une hausse de 11% des importations lourdement impacté par la facture énergétique face à des exportations qui progressent de 8%. Malgré ce déséquilibre global, le secteur de l'alimentation dégage un excédent de près de 1 milliard de dinars, soutenu par la forte hausse des ventes d'huile d'olive. Autre évolution à noter sur le plan bancaire, la procédure d'accès au crédit de microfinancement dit sur l'honneur entre dans une nouvelle phase. Dès le 1er octobre 2026, les demandeurs devront passer exclusivement par les plateformes numériques des banques pour déposer leur dossier dans le cadre d'une nouvelle circulaire de la Banque centrale. Cette procédure vise à instaurer davantage de clarté dans le traitement des demandes en enregistrant précisément leur date et leur heure de dépôt, ce qui permettra de déterminer leur ordre de traitement. Les banques devront par ailleurs signaler les financements accordés en temps réel et s'assurer qu'un même bénéficiaire ne dispose pas déjà d'un financement similaire en cours, une réforme destinée à renforcer l'équité, la traçabilité et la transparence du dispositif. Les précisions de Mohamed Nkhili, professeur en droit bancaire au micro de Zainfers.
2: Les banques sont obligées de transmettre mensuellement à la Banque centrale un état récapitulatif des montants financiers et des montants non encore tirés, ventilés par gouvernorat. Il y a une obligation qui incombe aux banques d'information du public sur les conditions d'éligibilité et les procédures de soumission via des canaux adaptés afin de garantir l'accessibilité de l'information à tous. Au fait, c'est un mécanisme qui a été pris par la Banque centrale pour garantir la fiabilité de l'opération, la traçabilité et surtout la transparence. Parce que le dépôt physique dans les agences ne permet pas de garantir la priorité ou de déterminer la priorité de traitement pour chaque demande. Une condition explicite qui a été mentionnée dans les décrets d'application. Voilà.
1: Sur le plan des partenariats internationaux, le renforcement des relations économiques avec le continent africain a été au centre de la deuxième édition du congrès de Tunisia Africa Business Council organisé ce samedi. Fort de 4500 membres, le TABC a mené 43 missions économiques dans 37 pays et organisé 9 éditions de son forum d'investissement rassemblant près de 45 000 participants, ce qui a permis l'implantation de plus de 150 entreprises tunisiennes en Côte d'Ivoire et de 30 au Sénégal. Outre la tenue de son Assemblée générale ordinaire élective pour fixer les orientations futures, le Conseil ambitionne de figurer parmi les 5 premières organisations africaines et appelle à l'adoption d'une nouvelle réglementation d'échange ainsi qu'à l'ouverture de filiales bancaires tunisiennes sur le continent. Toujours dans une logique de rayonnement économique, la Tunisie s'érige en pôle stratégique de l'économie verte et de la transition énergétique. La capitale Tunis abrite les 30 novembre et 1er décembre 2026 les travaux du forum euro-méditerranéen pour le développement durable. Ce rendez-vous réunira des décideurs publics, des institutions européennes, des bailleurs de fonds internationaux et des acteurs économiques spécialisés dans la gestion de l'eau, de l'énergie et l'agriculture. jours, avec pour objectif de catalyser les investissements dans un contexte régional où les financements alloués aux projets climatiques dépassent les 370 milliards de dinars. À travers des conférences de haut niveau et des rencontres d'affaires bilatérales, cet événement vise à consolider le positionnement de la Tunisie comme carrefour d'échanges entre l'Europe, la Méditerranée et l'Afrique. Actualité nationale toujours, la distribution des manuels scolaires se poursuit dans les différentes régions du pays à quelques jours de la rentrée scolaire. Le Centre national pédagogique a édité 314 titres, soit plus de 15,6 millions d'exemplaires. Les titres et les prix des manuels restent inchangés cette année, même si certains parents constatent l'indisponibilité de certains titres en librairie en raison des retards de livraison ou de rupture de stock. Pour aider les parents dans leurs recherches, le ministère de l'Éducation a lancé un nouveau service numérique baptisé « Rechercher un livre ». Disponible sur mobile et via le site du Centre national pédagogique, cette application permet de localiser les librairies où les manuels recherchés sont disponibles. Karim Daoud, délégué du Centre national pédagogique, nous en dit plus.
0: Le CNP a développé et amélioré l'application Abhath an Kitab, je cherche un livre. Cette application a pour objectif d'aider les parents à identifier plus facilement les points de vente où les manuels recherchés sont disponibles. C'est une évolution importante dans notre manière de rendre le service public plus accessible et nous voulons que le numérique soit un véritable outil au service des citoyens. Le manuel scolaire est un bien essentiel à la réussite de l'élève et notre responsabilité de contribuer à garantir une distribution équitable et une disponibilité aussi large que possible.
1: Dans le même contexte de la rentrée, l'Agence tunisienne de la formation professionnelle ajuste son offre à l'intention des apprenants qui s'orientent vers les filières qualifiantes. Près de 26 000 postes sont ouverts cette année à travers 259 disciplines, soit 6 nouveaux parcours dédiés au secteur émergent. Les précisions de Fethen El-Atsi, chargé de la communication à l'ATFP, des propos recueillis par Zain Fels.
3: L'offre de la formation a été renforcée pour atteindre 25 837 places de formation, soit une augmentation d'environ 9% par rapport à l'année précédente, répartie sur 259 spécialités couvrant l'ensemble des secteurs économiques et du gouvernorat du pays. Afin de répondre davantage aux attentes des jeunes et aux besoins du marché du travail, l'Agence tunisienne de la formation professionnelle adopte désormais un nouveau système de recrutement basé sur 4 sessions d'admission par an, organisées en septembre, novembre, février et avril. L'offre est également consolidée par l'ouverture de 6 nouvelles spécialités dans des secteurs innovants et porteurs tels que l'énergie solaire et photovoltaïque, les télécommunications multimédia, développement web et mobile, design intérieur et l'assistance à la personne. L'intérêt des jeunes pour la formation professionnelle se confirme cette année à travers les chiffres enregistrés sur sa nouvelle plateforme d'inscription en ligne. Plus de 100 000 candidatures ont été disposées à ce jour pour seulement 25 837 places disponibles, traduisant l'intérêt croissant pour les parcours proposés par l'Agence tunisienne de la formation professionnelle. Cette plateforme, interconnectée avec les services de l'état civil, permet un traitement rapide, transparent et sécurisé des demandeurs d'inscription.
1: Le secteur du tourisme n'est pas en reste. L'offre de la formation au métier du tourisme s'adapte et s'élargit pour cette nouvelle année. La capacité d'accueil des établissements spécialisés enregistre une hausse de 16%, passant de 1776 à 2070 stagiaires. Ces indicateurs ont été présentés lors d'une séance de travail présidée par le ministre du Tourisme, Sofiane Traia. Afin de mieux répondre aux exigences du marché de l'emploi, de nouveaux cursus ont été déployés en coordination avec les professionnels, portant l'offre globale à 23 spécialités. À la veille de la rentrée scolaire également, la lutte contre la toxicomanie en milieu scolaire et familial s'organise à travers une nouvelle initiative nationale de prévention. Lancée le 10 septembre par plusieurs ministères et structures publiques, ce programme participatif vise à sensibiliser les jeunes au danger des stupéfiants tout au long de l'année. Le dispositif prévoit le lancement d'une caravane sanitaire de soutien psychologique le 29 septembre, des interventions ciblées autour des établissements scolaires en octobre, ainsi qu'un concours de création de spots par intelligence artificielle pour mieux impliquer les élèves. Actualité dans le monde, l'Iran tiendra lundi prochain à Oman des réunions avec l'Irak et les pays riverains du Golfe au sujet de la gestion du détroit d'Ormuz. Cette initiative diplomatique vise à renforcer la sécurité régionale alors que Téhéran contrôle ce point de passage stratégique depuis le début du conflit armé face aux États-Unis le 23 février dernier. Après 6 mois de tensions qui maintiennent les cours de pétrole au-dessus des 100 dollars le baril, les autorités iraniennes cherchent à instaurer de nouvelles règles de navigation, incluant des autorisations préalables et des frais de service pour les navires transitant par le détroit. Toujours au Moyen-Orient, le président américain Donald Trump a désigné l'Iran comme probable responsable de la récente attaque de drones ayant visé des infrastructures pétrolières en Arabie Saoudite. S'exprimant ce samedi depuis Dublin, il a indiqué que cette frappe avait entraîné la fermeture du principal oléoduc est-ouest du royaume. Concernant le Yémen, Trump a précisé que les rebelles Houthis avaient contacté Washington pour éviter une implication américaine directe dans le conflit, ces derniers autorisant, selon lui, le passage de la majorité des navires en mer Rouge, à l'exception de la flotte saoudienne. Dans l'actualité sportive maintenant, résultat des premiers matchs de la 4e journée du championnat disputé cet après-midi. À la Marsa, l'avenir sportif de la région a dominé l'Étoile du Sahel sur le score de 1-0. En déplacement, le Stade tunisien s'est imposé 3-1 face à l'Espoir sportif d'Amamsous et par ailleurs, un score de parité de 3-2 a sanctionné le duel entre l'Union sportive de Monastir et l'Union sportive de Benguerden. Et puis pour nos représentants sur le continent africain, le club africain a décroché son billet pour le deuxième tour préliminaire de la Ligue des champions d'Afrique après avoir vaincu la semaine dernière le Djoliba FC 1-0 à Rades. Les joueurs de Bejdid ont obtenu le nul 2-2 ce soir à Bamako. De son côté, le club de l'Espérance sportive de Zarzis donc affronte actuellement les Tiambar du Sénégal au stade Léopard Senghor à Dakar. Nous sommes donc à la mi-temps de ce match et le score est 1-0 pour les Hôtes. Les prévisions météo avant de vous quitter, des passages nuageux parfois abondants apporteront des pluies faibles et éparses sur le nord et localement le centre ce soir avec l'apparition de cellules orageuses à l'ouest en début de nuit et qui s'étendent ensuite vers le sud-est accompagnées de chutes de grêle. Le vent soufflera fort près des côtes et la mer sera très agitée dans le golfe de Gabès, à agiter sur le reste des côtes et les températures nocturnes seront comprises entre 17 et 22 degrés sur le nord et les hauteurs, et entre 23 et 28 degrés sur le reste des régions. Ce journal touche à sa fin, un bref rappel de ses titres. Le déficit commercial continue de creuser sur les 8 premiers mois de l'année sous l'effet d'une facture énergétique alourdie. À quelques jours de la rentrée, la distribution des manuels scolaires se poursuit, tandis que les filières de formation professionnelle et touristique élargissent leur offre. C'est la fin de cette édition, merci de l'avoir suivi. C'était Nawel Saïdi à la technique, Aziad Mahjoub au micro. Bonne suite de programme sur les ondes de RTCI.
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2: Bonsoir à tous. Le déficit de la balance commerciale atteint près de 18 milliards de dinars à l'issue des 8 premiers mois de l'année 2026. Ce creusement s'explique par la hausse de 11% des importations portées par la facture énergétique face à des exportations en hausse de 8%. La Tunisia Africa Business Council réunit ce samedi les décideurs économiques et institutionnels pour la deuxième édition de son congrès. L'objectif est d'amplifier le commerce et les investissements entre la Tunisie et le continent africain. Une campagne de prévention multiministérielle est déployée pour protéger les jeunes des stupéfiants. Le dispositif prévoit le lancement d'une caravane sanitaire et de soutien psychologique le 29 septembre, ainsi que des interventions ciblées autour des établissements scolaires en octobre. Sport, résultat des premiers matchs de la quatrième journée du championnat disputé ce samedi. À la Marsa, l'avenir sportif de la région a dominé l'Étoile du Sahel sur le score de 1-0. Le Stade tunisien s'est imposé 3-1 face à l'Espoir sportif d'Hammam Sousse. Et un score de parité 3-0 a sanctionné le duel entre l'Union sportive de Bingerden et l'Union sportive de Monastir. Le club africain a validé son billet pour le deuxième tour préliminaire de la Ligue des Champions en accrochant le club malien de Djoliba 2-2 ce samedi à Bamako. Le match aller disputé à Rades s'était soldé par une victoire 1-0 en faveur des clubistes. Et puis, l'Espérance sportive de Zarzis a validé de son côté son billet pour le deuxième tour préliminaire de la Coupe de la CAF. Malgré sa défaite ce soir, 1-0 face au club sénégalais de Diambar, le club de Zarzis s'était imposé à Sfax dans le match aller sur le score de 3-1. C'est le dernier flash de l'actualité pour ce samedi. Bonne suite de programme sur les ondes de RTCI.
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